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1: À demain sur mon petit France Inter.

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0: Bah, il la remercie hein, de l'avoir accompagnée à la gare.
1: Vous parlez sérieusement ou vous vous moquez de moi?
0: Bah non, il se moque pas d'elle, mais regardez, tous ces journaux, ces cigares, tout ça.
1: C'est... Ah, je manque d'originalité, c'est vrai. Savez-vous que nous nous séparons pour la première fois?
0: Oui, mais enfin, c'est pas très long. Et puis, il part que 15 jours.
1: Attendez un petit peu, dois-je comprendre que...

0: voilà, vous avez une place tout à fait tranquille, sans voisine, sans vis-à-vis, personne pour vous déranger.
1: Bah, il espère que c'est l'enfumeur.
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1: Bah, et puis quoi encore ?

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1: Bonjour, je m'appelle Alban. J'ai une petite dédicace au CM2 de Saint-Vincent, de la teste de bûche.
2: Le message est passé.
1: Je vais vous raconter une blague. Pourquoi est-ce si difficile de conduire dans le Nord ?
2: Pourquoi c'est difficile de conduire dans le Nord de la France ? Aucune idée.
1: Parce que les voitures n'arrêtent pas de caler.
2: Ah mais oui, le Pas-de-Calais. C'est un département qui se situe dans la partie Nord de la France. Bien vu.
3: C'est le Nord. Tu m'as demandé, mon petit. C'est le Nord.
0: Elle est trop bien cette blague, je vais la raconter à mes potes.
4: Bonjour, je m'appelle Valentin, j'habite à Célonie, j'ai 7 ans. Que dit un escargot quand il croise une limace ?
2: Je ne sais pas.
4: Tu ne sais pas ? Oh, la décapotable !
2: Ça, c'est une blague qui roule.
5: Trop bien cette blague.
2: Allez, on file en Amérique du Nord maintenant, avec toi Léandre. Salut.
6: Salut Estelle, je m'appelle Léandre, j'ai 7 ans et je vais à Toronto. Quel est le comble pour une poire ? C'est de tomber dans les pommes ! Salut !
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2: Salut, salut! Bientôt 7h et tu es déjà là, fidèle au poste, comme on dit. Merci à toi. Je vais te mettre une chanson que tu connais sûrement et avec ça, impossible de s'endormir. On retrouve le roi de la pop, Michael Jackson. C'est Billie Jean sur mon petit France Inter. Bon réveil!

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2: Bonjour, bonjour, c'est Céline. C'est moi qui t'accompagne maintenant tous les matins avant d'aller à l'école et même quand il n'y a pas d'école d'ailleurs. J'espère que tu as bien dormi et que tu as fait de beaux rêves. Aujourd'hui, mardi 13 octobre, on fête les Géraud et les Édouard. Et c'est l'heure de retrouver les petits bateaux, comme chaque début d'heure avec cette question. Est-ce que la loi est là uniquement pour nous punir? On va découvrir pourquoi il existe des règles, à quoi elles servent et pourquoi elles ne sont pas toujours des punitions.
3: Et coucou les petites curieuses et les petits curieux, vous avez révisé votre code civil ou votre code pénal?
4: Bonjour, je m'appelle Marcel, j'ai 7 ans et je voudrais savoir pourquoi la loi fait que nous punir et ne nous fait jamais de cadeaux. Merci de me répondre.
3: J'adore cette question, Marcel. Pourquoi la loi fait que nous punir et ne nous fait jamais de cadeaux? T'imagines une loi qui dirait « Allez, à ceux qui font ça, cadeau, c'est parti !» Ça serait pas mal. Alors, est-ce que c'est seulement vrai que la loi nous fait jamais de cadeaux? Je ne sais pas. Je vais demander à Laure et Nick. Vous êtes avocate pénaliste au barreau de Paris, donc vous connaissez très bien la loi. Est-ce que c'est vrai qu'elle nous fait jamais de cadeaux?
5: Mais moi aussi, j'adore cette question. J'adore cette question parce que pour moi, la loi, c'est un cadeau. Et je comprends bien qu'on ait l'impression que la loi ne nous fasse jamais de cadeau parce qu'elle est là pour interdire. Mais en réalité, elle est là pour délimiter. Parce qu'elle interdit certaines choses, mais tout ce qu'elle n'interdit pas, c'est le principe, tout est permis. Donc en fait, elle établit des frontières. Alors c'est vrai qu'on n'a pas le droit de tout faire, mais les autres non plus n'ont pas le droit de tout nous faire. Donc la loi permet en réalité qu'on puisse vivre ensemble. Et c'est acté dans l'article 4 de la Déclaration des droits de l'homme et du citoyen de 1789. La liberté consiste à pouvoir faire tout ce qui ne nuit pas aux autres. Et souvent, c'est repris par un adage qu'on utilise dans le langage courant. Ma liberté s'arrête là où commence celle d'autrui. Donc il y a des libertés qui sont des libertés fondamentales et qui sont garanties, la liberté d'aller et venir, la liberté de s'exprimer, de pouvoir dire tout ce qu'on veut, mais pas tout ce qu'on veut non plus. Il y a certaines limites au droit d'expression, la diffamation, l'injure, c'est quand même une bonne chose qu'on ne puisse pas injurier les gens. Et puis, on est protégé contre ce qu'on appelle l'arbitraire. C'est-à-dire
3: c'est
5: que
3: quoi, l'arbitraire,
5: l'arbitraire, c'est tout ce qui, justement, ne ferait pas référence à la loi. Vous marchez dans la rue, vous ne pouvez pas être arrêté par un policier, vous ne pouvez être arrêté par personne.

0: il y a une loi qui régit les choses pour savoir à quel moment on peut vous arrêter et pour quelle raison, parce qu'il y a des soupçons contre vous. Et ensuite, vous avez le droit, s'il y a un procès, vous avez le droit d'avoir un avocat, vous avez le droit d'avoir un procès qui soit un procès équitable. En fait, il y a une égalité de traitement, et c'est ça qu'on appelle l'état de droit, c'est le fait qu'on ait des lois.
1: Sur le papier, parce que des fois, des gens disent que la loi, justement, n'est pas bien appliquée. Quand vous dites, normalement, on marche dans la rue et on n'est pas censé être arrêté par un policier, ça n'arrive pas toujours.
0: Alors voilà, la loi, c'est l'idéal. Et parfois, on dit des juges qui sont les praticiens de l'idéal, c'est-à-dire qu'ils font comme ils peuvent avec un idéal qui est ancré. On a une constitution qui marque très fort cet idéal-là et auquel il faut se raccrocher, mais effectivement, il existe des entorses et c'est pour ça aussi qu'il y a des avocats.
1: Dernière chose, Laurénique, est-ce que ça arrive quand même qu'il y ait un article de loi qui soit une forme de cadeau ? C'est-à-dire qu'on se dit, si tu fais ça, ça va pas, t'auras une amende ou même t'iras en prison. Mais si tu fais ça, t'auras le droit à telle aide ou telle aide. Ça arrive, non ?
0: Ça arrive, il y a ce qu'on appelle par exemple des dispenses de peine. C'est-à-dire qu'on reconnaît que vous êtes coupable, mais on dit, ben, dans le temps du procès, vous avez réparé les choses, vous vous êtes excusé, vous avez indemnisé ce que vous avez cassé, donc on vous reconnaît coupable, mais en revanche, on vous donne aucune peine.
1: L'idéal de la loi, tout un poème. Salut les matelots.
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0: Charlotte Cardin qui vient de chanter « Tant pis pour elle ». Bon réveil à toi sur ta radio, mon petit France Inter. Mais oui, c'est la tienne, c'est ta radio à toi. Tu te prépares tranquillou, t'as le temps encore, ouais, tranquille. Le temps pour écouter les Odyssées. Cap sur la préhistoire, on part à la découverte de Lascaux, une grotte incroyable où nos ancêtres ont laissé des peintures qui ont traversé des milliers d'années.
1: Toi et moi, nous le savons. La présence de l'homme sur cette terre ne date pas d'hier, ni d'avant-hier, ni d'avant-avant-hier, ni d'il y a une semaine, mais plutôt d'il y a des millions d'années. Il y a eu l'Homo habilis, l'Homo erectus, l'homme de Néandertal et enfin l'Homo sapiens, également appelé homme de Cro-Magnon. Depuis tout ce temps, ce vieil ancêtre de la préhistoire, on aurait pu l'oublier. Heureusement, il nous a laissé quelques traces, par-ci, par-là. Des outils, des bijoux, des ossements, et puis des grottes. Des grottes magnifiques, dont les murs sont décorés de sublimes peintures, dont les tons ocres et orangés. Ces endroits, bien sûr, sont cachés. Nous ne disposons d'aucune carte pour les retrouver. Ils restent donc secrets pendant des milliers d'années. Jusqu'à ce que quelqu'un les découvre. C'est le cas, par exemple, de la magnifique grotte de Lascaux. La grotte de Lascaux, tu connais ? C'est un trésor de l'humanité. Une caverne souterraine tapissée de superbes peintures de chevaux, de taureaux, de rennes et d'autres animaux fantastiques dessinés par l'homme il y a 18 000 ans. Comment et qui a fait cette fabuleuse découverte? Que contenait la grotte à l'intérieur? Y a-t-on trouvé des surprises comme, oh, je ne sais pas, des hommes de Cro-Magnon endormis en train de ronfler? Prépare-toi. Oui, tu peux enfiler un petit chandail si tu es frileux. Nous partons en mission d'exploration archéologique. Où sommes-nous? Dans la vallée de la Vézère. Quand? Dans les années 1940. Qui dit vallée, dit rivière. La Vézère est un cours d'eau vif et remuant qui parcourt joyeusement la Dordogne, une région ensoleillée et globalement toute verte, dans le sud-ouest de la France. Au milieu des forêts de pins s'élèvent des collines, au sommet des collines poussent des ifs, des lavandes et des genévriers. Nous sommes le 12 septembre 1940, c'est un jeudi, c'est la fin de l'été. D'ailleurs, le soleil tape encore fort à travers les carreaux et ça dérange Marcel Ravida qui a 18 ans, qui se réveille et qui doit plisser les yeux en buvant son café au lait. Marcel est apprenti mécanicien. Aujourd'hui, c'est repos. Il ne travaille pas au garage. Tant mieux, car il a du pain sur la planche. Marcel est préoccupé. Il y a 4 jours, il a fait une étrange découverte. Alors qu'il se promenait avec une bande de copains tout en haut de la colline de Lascaux, son chien Robo a disparu sous la terre pendant plusieurs minutes. Robo est du genre chien fou. Sa passion, sauter dans tous les coins et creuser le sol pour déterrer tout ce qu'il peut. C'est assez drôle, je dois dire. Enfin, surtout au début. Parce qu'au bout d'un moment, ça finit par devenir un petit peu agaçant. Mais pas cette fois. Cette fois, Robo a attiré l'attention de Marcel. Intrigué, il est allé voir.
2: Qu'est-ce que ce chien a encore trouvé, là?
1: S'est demandé le jeune homme. Réponse: un trou. Un simple trou? Non, non, pas si vite. Un trou bizarre, assez étroit et à vue de nez, anormalement profond. Pour mesurer sa taille, Marcel a fait tomber un caillou à l'intérieur. Un long et lointain écho s'est fait entendre. Ça alors, comme s'il n'avait pas de fond. Tiens donc, jusqu'où peut-il aller ce trou? Jusqu'aux entrailles de la terre? Les garçons se sont regardés d'un air malicieux. Et si c'était l'entrée du souterrain du château de Lascaux? D'après la légende, il conduirait tout droit au trésor du comte du Périgord. Tu en as déjà entendu parler? C'est un veau entièrement fait d'or. Sans doute lourd à transporter, mais sacrément beau, original et brillant. Imagine-le posé au milieu de ton salon. Oh, la classe, non? Pour l'instant, personne n'a encore réussi à retrouver sa trace. Marcel et ses amis se sont mis à creuser. Mais à main nue, sans outils, bonjour la galère. C'est pratiquement mission impossible. Alors, que faire? Cet après-midi-là, la bande de copains s'est séparée en se promettant de garder le secret. Trésor? Pas trésor? Depuis, Marcel n'arrête pas d'y penser. Il faut absolument y retourner et vérifier. Cette fois, avec de bons outils. C'est ce qu'il compte faire aujourd'hui. Son café terminé, sans même prendre le temps de passer sous la douche, oust, il est dehors. Direction la colline de Lascaux. En chemin, il passe prendre ses copains. La guigne, ils sont tous occupés. Mince, quoi, ce trésor, si trésor il y a, il ne va tout de même pas le découvrir tout seul. Que va-t-il faire? Va-t-il tourner les talons et rentrer bien sagement chez lui? Oh non! Oh, ce serait vraiment trop bête! Fort heureusement, pile à ce moment-là, passe une autre bande de copains. Il y a là Georges, Simon et Jacques. Ils ont entre 14 et 16 ans, l'esprit curieux et la rigolade facile, et puis surtout, ils adorent les aventures. Un petit détour pour déterrer le trésor de Lascaux? Un peu mon neveu qu'ils sont partants! Arrivés sur les lieux, pas de temps à perdre. Les garçons se mettent directement au travail. Leur plan, il est très simple. Élargir assez le trou pour pouvoir s'y glisser, puis remonter le souterrain jusqu'au trésor. Ils creusent à l'aide de petits poignards pendant une bonne heure environ. Ils retirent des branches, des cailloux et même les restes d'un âne mort. Enfin, le trou est assez grand. Marcel s'y faufile en premier. Il est suivi de près par ses trois camarades. Ils avancent lentement, à plat ventre, comme une bande de vers de terre. Laisse-moi te dire que ce n'est pas très confort. Les parois sont couvertes de petites stalactites et stalagmites qui râpent les genoux et les coudes. Aïe, ouille, ça blessouille! En plus, ils ne voient pas grand-chose. Où vont-ils exactement? Difficile à dire. Ils sentent seulement qu'ils sont en train, petit à petit, de s'enfoncer sous la terre. Oula! La pente d'ailleurs est de plus en plus raide, jusqu'à devenir pratiquement verticale. Ils sont tombés dans un deuxième tronc.
3: Hey, tout va bien? Rien de cassé, les gars?
1: Demande Marcel.
4: Non, tout va bien. Mais purée, où est-ce qu'on est arrivé?
1: Marcel allume sa lampe. La petite bande poursuit son exploration. Ils marchent prudemment, un pas devant l'autre, les yeux rivés au sol, histoire de ne pas trébucher et tomber dans un troisième trou. Soudain, Jacques pousse un cri. Il pointe son index dans les airs au-dessus d'eux.
4: Les copains, regardez!
1: Marcel, Georges et Simon relèvent la tête.
5: Waouh! Mais qu'est-ce que c'est?
1: Le plafond est rempli de peintures rouges, jaunes et noires. On dirait des animaux? Mais de quelle espèce exactement? les garçons ouvrent grand leurs yeux. Oh ! Des taureaux ! Ce sont des taureaux ! Puis ils tournent la tête à gauche et à droite. Ils pointent leurs lampes en direction des murs. Sous le faisceau lumineux, apparaît un magnifique bestiaire. Il y a une vache rouge à la tête noire, un cheval couché sur le dos, des cerfs, des rennes, des bouquetins, des vaches, des bisons et même une licorne. Oui, une licorne, je t'assure. Ou alors, ça y ressemble fortement. C'est une sorte de grand cheval avec deux longues cornes légèrement ondulées. Si ce n'est pas une licorne, dis-moi, comment tu appelles ça, toi ? Les garçons sont dingues, ils sont fous. Ils s'échangent des tapes dans le dos, ils se sourient en faisant le signe, pouce en l'air. Plus ils avancent, plus les peintures sont nombreuses. Elles sont très grandes, parfois immenses. Elles recouvrent les parois sur plusieurs dizaines de mètres. La petite troupe ne peut quitter des yeux le plafond et les murs. Ils sont émerveillés, fascinés, subjugués. Ils ont l'impression de tourner les pages d'un livre gigantesque et extrêmement précieux. Un grand livre sur une mythologie jamais encore découverte. Cela fait une heure qu'ils sont sous terre, lorsque... Zut ! La lampe s'éteint. Il faut remonter à la surface. Parvenus à l'extérieur, ils s'asseyent 5 minutes sur un tronc d'arbre. Personne n'ose prononcer un seul mot. Ils se regardent dans le silence. Ils savent tous qu'ils ont fait une incroyable découverte. Les jours suivants, ils reviennent explorer le reste de la grotte. Elle est très grande. C'est une véritable galerie souterraine avec de longs couloirs et plusieurs salles. Marcel, Jacques, Georges et Simon découvrent d'autres animaux tout aussi beaux, étranges, majestueux et poétiques. Ils sont dessinés de façon réaliste, on les reconnaît très bien, et en même temps, certains traits sont exagérés. Les chevaux, par exemple, ont des ventres anormalement gros. Quant aux bois des cerfs, ils sont particulièrement développés. Qui a bien pu peindre ces magnifiques animaux ? Et cette grotte, à quoi servait-elle ? Jacques a alors une très bonne idée. Il va toquer à la porte de son ancien instituteur, Léon Laval. C'est d'accord, il accepte d'aller jeter un œil. Le 18 septembre 1940, 6 jours après la découverte, l'instituteur est devant le fameux trou où tout a commencé. Le bonhomme a 55 ans et il n'est pas très sportif. La descente est encore plus difficile que pour les garçons. Mais bon, il glisse et il arrive tout en bas. À peine a-t-il posé son regard sur le plafond et sur les murs qu'il pousse des cris de joie et d'admiration. Le premier mot qu'il prononce commence par un M et se termine par un E avec un R au milieu. Je te laisse deviner. En un quart de seconde, il identifie l'auteur de ces magnifiques dessins d'animaux. L'homme préhistorique. Jacques, Georges, Marcel et Simon ont découvert une grotte de la préhistoire. C'est absolument époustouflant. Les garçons sont sans voix, ils sont très fiers, mais cela ne suffit pas à apaiser leur curiosité. Ils ont encore beaucoup de questions. Pour éclaircir tout ça, l'instituteur contacte un grand savant, l'abbé Breuil. À l'époque, on l'appelle le pape de la préhistoire. Sans faire de chichi, il accepte de se déplacer. Après une longue visite de la grotte, il répond aux interrogations de l'instituteur et des adolescents. Il se met à raconter l'homme de Lascaux. L'homme de Lascaux vivait il y a 18 000 ans. Tu ne seras donc pas surpris d'apprendre que le monde à son époque est très différent du nôtre. D'abord, c'est la dernière période glaciaire. il fait beaucoup plus froid. Ensuite, le niveau de l'océan est très bas par rapport à aujourd'hui. La Manche ou la mer du Nord n'existe pas et l'Angleterre est rattachée au continent européen. Tu imagines ? Ça fait de sacrées différences. Par contre, l'homme, lui, nous ressemble. Physiquement, nous sommes identiques. C'est un homo sapiens exactement comme nous. Il est nomade, il vit de la chasse et de la cueillette. Et il peint. C'est un artiste. Il est d'ailleurs extrêmement doué. Il maîtrise parfaitement son coup de pinceau. Comment le sait-on ? Eh bien, il n'y a aucune rature, ni pâté, ni tache, ni coulure sur les murs. Pendant des millénaires, Lascaux a gardé ses secrets. Elle a été découverte par hasard grâce au courage de 4 garçons intrépides. Tu imagines ? Peut-être que tous les jours, tu marches à côté de trésors de l'histoire, enfouis sous des tonnes de terre ou de béton. Oh, je ne te conseille pas de faire des trous partout, comme Robo, le chien fou. Mais si tu trouves un trou bizarre, creuse un peu, même avec une petite cuillère. On ne sait jamais ce que tu pourrais découvrir. Lorsque Simon, Jacques, Marcel et Georges ont découvert la grotte de Lascaux, ils se sont faufilés dans un étroit couloir recouvert de stalactites et de stalagmites. Dis-moi, est-ce que tu vois ce que c'est ? Ce sont de drôles de formations rocheuses, un peu comme des doigts qu'on trouve à l'intérieur des grottes, accrochées au sol et au plafond. Je confonds souvent les deux et cela m'embarrasse énormément. Lorsque cela m'arrive, je pense à cette petite astuce. Les stalactites sont au plafond. Pourquoi ? Parce qu'elles tombent avec un T comme dans stalactites. Les stalagmites, elles, se trouvent par terre, sur le sol. Comment j'en suis si sûre ? Eh bien, parce qu'elles montent avec un M comme dans stalagmites. Et voilà, le tour est joué.

0: C'était Céline Dion et tout, ou l'heure des hommes. Bon, je vais pas chanter parce que je chante pas aussi bien qu'elle. Mais je m'appelle aussi Céline. Céline Dion, qui est toujours en concert à Paris, tiens, d'ailleurs, en ce moment. En tout, elle fera quand même 26 concerts dans une salle qui s'appelle la Plénitude Arena, où 45 000 personnes peuvent venir. Je te laisse faire le calcul, hein. 45 000 fois 26. Ça fait du monde, hein. Et maintenant, petite expression à décoder avec les enfants de Picauville. C'est en Normandie. Ça veut dire quoi, tomber dans les pommes? C'est paroles d'enfant sur mon petit France Inter.
1: S'il tombe dans les prunes, eh ben, je sais pas ce qui se passe après.
2: Ça veut dire quoi, tomber dans les pommes?
1: C'est comme si, quand on tombait et qu'on te fait dormir comme du métal. Ça tombe sur la tête et après, on s'endort. Et après, on sait plus où qu'on est. Tomber dans les pommes, ça veut dire bah, qu'on n'entend pas trop, qu'on voit pas et qu'on peut vomir à tout moment.
3: Si tu fais un malaise ou quelque chose comme ça, et ben soit tu peux mourir, soit tu vas à l'hôpital. Et du coup, si tu tombes dans les pattes, ça veut dire pas que tu dors.
2: Pourquoi on dit pas que tu es tombé dans les pattes ou tu es tombé dans les prunes? Pourquoi on dit tomber dans les pommes?
1: Si il tombe dans les prunes, et eh ben, je sais pas ce qui se passe après.
3: Que si tu tombes dans les prunes, et eh ben, tu tapes dans le frigo, ça fait très mal, t'as une grosse bosse. Après, ça veut pas guérir, ça saigne, ça, ta tête, ça commence un peu à se faire mal. Il y a plein de bosses, oui. Et t'as une bosse ici, mais la plus pire, c'est la bosse à l'œil, parce que tu peux mourir.
4: Bon, on est sur les lieux du crime, ouais.
1: Je sais pas pourquoi ils ont appelé tomber dans les pommes, parce que ça, bah ça sert à rien d'appeler tomber dans les pommes, juste tomber. Sinon, tu tombes, tu peux tomber dans les pommes, dans un tas de pommes.
2: Y a pas un tas de pommes à chaque fois que tu tombes?
1: Non. Il faudrait mettre dans une petite brouette et après ça permet de pas tomber, parce que c'est tout rond et on peut tomber à l'envers.
5: Et aussi, si un gros caillou qui part de l'espace et qui tombe sur un arbre, tous les pommes tombent

0: Romy avec Enjoy Your Life, ça veut dire profite de la vie. C'est exactement ce que tu vas faire aujourd'hui. Un bon réveil à toi sur mon petit France Inter. Aujourd'hui, nous sommes mardi le 13 octobre. C'est peut-être ton anniversaire. Si c'est le cas, bah, joyeux anniversaire et puis c'est trop bien. Tu vas peut-être pouvoir amener des bonbons à l'école si le maître ou la maîtresse est d'accord. Et c'est aussi l'anniversaire du chanteur du groupe de K-pop BTS. Il est né un 13 octobre et j'espère que je prononce bien son prénom. C'est Jimin. Allez, il est l'heure de sortir ton carnet pour noter toutes tes blagues. C'est l'heure de la boîte à blagues sur mon petit France Inter.
1: Bonjour, vous êtes sur la boîte à blagues. Laissez votre message après le...
2: C'est parti pour une pluie de blagues.
3: Bonjour, salut l'info, je m'appelle Olivia, j'ai 8 ans et j'ai une devinette pour vous. Quand offrir un parapluie ?
2: Je ne sais pas, quand il pleut ?
3: En cadeau.
2: Ah, mais oui, ça coule de source.
3: Merci, salut l'info. Au revoir.
2: Salut, Lily.
4: Savez-vous différencier les hamsters mâles des hamsters femelles ?
2: Je vais être honnête, pas du tout.
4: Il faut prendre un hamster, mettre son ventre délicatement contre votre oreille et écouter. Parce que dans le corps des Amsterdam, il y a des marins qui chantent. Gros bisous.
2: Oh là là, j'adore cette blague. Je crois bien que c'est à cause de cette chanson très connue de Jacques Brel.

0: À toi, Clément.
1: Ces deux crayons, ils marchent dans la rue et il y en a un, il dit « Oh, regarde, là, un monstre !» Et l'autre, il dit « Allez, viens, on se taille !»
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1: Alors, qu'est-ce qu'il t'a raconté?
0: 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Des pianos à queue dans la boîte aux lettres. Des pots de yaourt dans la vinaigrette. Et des oubliettes au fond de la cour.
2: Jacques Higelin sur Mon Petit France Inter avec cette chanson particulière, c'était Tête en l'air, un titre parfait pour les rêveurs du matin. Et justement, si tu chantes sous la douche, rassure-toi, tu n'es pas le seul. Nico va nous expliquer pourquoi notre salle de bain se transforme parfois en salle de concert.
3: Bonjour petits et grands scientifiques de France Musique. Aujourd'hui, on répond à la question d'un de nos jeunes auditeurs. Une question très intéressante, SOSO. Pourquoi aime-t-on chanter sous la douche? Mais oui, ça c'est une question pour nous. Allez, direction la planète... salle de bain.
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5: Bienvenue sur la planète... Salle de bain.

0: Oh, SOSO, j'adore chanter sous la douche. Oh, je sais que toi, tu n'as pas le droit de prendre l'eau, hein. Sinon, tu risquerais de disjoncter.
1: Oh, fais pas la tête.
2: C'est peut-être sous la douche ou dans notre bain que nous, les humains, aimons le plus chanter. Pourquoi ? Peut-être à cause de l'eau, ou peut-être parce qu'on est détendu, ou parce que dans la salle de bain, ça résonne. Ou peut-être un peu tout ça à la fois. C'est vrai que d'après nos recherches, il n'y a pas vraiment d'études spécifiques ou parfaitement scientifiques qui répondent à la question. Oh, mais on peut quand même tenter d'y répondre. D'abord, disons que c'est une question d'intimité. La salle de bain est l'un des rares lieux à la maison ou même dans notre vie où l'on peut être seul et s'enfermer tranquillement loin du regard des autres. Enfin, normalement. Chanter est un plaisir que nous sommes nombreux et nombreux à partager depuis toujours à travers le monde. Mais bizarrement, c'est aussi un des exercices les plus difficiles auxquels s'adonner en public. On peut avoir l'impression de dévoiler quelque chose de privé, de très intime de soi.
3: Allez, Bichette, chante-nous quelque chose, sois pas timide.
2: Oh la pauvre. Eh bien, au moins sous la douche, elle peut chanter tranquille. Et vous l'avez déjà remarqué, non ? Généralement dans la salle de bain, ça résonne. Grâce aux matériaux utilisés qui sont très durs et qui réverbèrent le son, comme le carrelage par exemple.
3: Oh mais c'est lumineux. Enfin j'ai rien compris mais c'est pas grave.
2: Mais c'est super simple, vous allez voir. Pour les fidèles du labo, vous vous souvenez peut-être qu'un son, c'est une vibration. Des vibrations qu'on peut imaginer comme une petite vague invisible qui voyage dans l'air jusqu'à venir taper à la porte de notre oreille ou de notre tympan. Si je frappe dans mes mains, dans ma chambre pleine à craquer de livres et d'objets en tout genre, ou que je crie caché sous ma couette par exemple,
4: ouais.
2: Le son et donc les vibrations vont être absorbés par la matière. Mais si je fais le même son, ou si je crie dans une grande pièce vide avec quatre murs tout autour,
4: ouais.
2: Là, le son rebondit.
4: Y a quelqu'un ?
2: Il revient vers moi, un peu comme une balle qu'on lance contre un mur et qui fait... C'est ce qu'on appelle la réverbération. Un mot savant pour dire que le son est renvoyé, réfléchi par les murs. Et c'est exactement ce qu'il se passe dans la salle de bain. Même si généralement les salles de bain, surtout dans les grandes villes, sont petites, le son rebondit sur les murs. Et alors en plus, si la vôtre est carrelée, c'est carrément Roland-Garros. Cette réverbération du son dans la salle de bain amplifie la voix. Elle nous donne une sensation de rondeur. Oui, on a souvent l'impression de savoir bien chanter dans une salle de bain.
3: Alors que franchement, tu chantes très mal.
2: Eh oh, ça va, oui. Chanter dans sa salle de bain, c'est carrément rock. Jim Morrison, le chanteur du groupe The Doors, a enregistré sa voix dans une salle de bain pour cette chanson. Écoutez. 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Chanter sous la douche, c'est aussi un plaisir, parce que chanter tout court est un plaisir qui nous fait du bien au corps et à la tête. Plusieurs études scientifiques ont démontré que la pratique du chant venait agiter plusieurs zones du cerveau et surtout libérer de la dopamine. Une petite hormone qui donne une sensation de plaisir et de bien-être. En parallèle, lorsque l'on chante, on observe dans notre corps la baisse du taux de cortisol. Encore une petite hormone qui, elle, nous fait stresser, nous donne la boule au ventre.
3: Non, pas la boule au ventre du dimanche soir. Moi, je la déteste.
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0: Et prendre une douche ou un bain, même sans chanter, fait aussi beaucoup de bien. Après une grosse journée, elle relaxe, elle détend. Alors chanter sous la douche, c'est carrément double plaisir pour le corps et l'esprit. D'ailleurs, dans plusieurs traditions à travers le monde, on associe l'eau et le chant. Du Japon à l'Amazonie, en passant par l'Inde, de nombreux rituels se font à travers la voix chantée et l'eau. Souvent, ce sont des cérémonies faites pour purifier ou pour guérir. Bon, je ne sais pas bien si ça fonctionne, mais il est vrai que ces deux éléments réunis créent souvent en nous une forme d'apaisement. Peut-être tout simplement parce que le son de l'eau nous ramène à notre état de fœtus, alors que l'on était encore dans le ventre de nos mamans, entouré d'eau, ou plutôt de liquide amniotique. Certains chants, certaines mélodies, certains timbres nous ramènent aussi à notre petite enfance, lorsque nos parents ou nos grands-parents nous chantaient quelques berceuses.
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2: Oh, ça me fait du bien d'entendre ça.
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3: Ok, ça va, j'ai compris. Mais qu'est-ce qu'on chante sous la douche?
0: Ah, eh bien ça, c'est selon vos goûts et votre humeur. Mais ce que l'on peut dire, c'est que d'après une très célèbre application de musique et une petite enquête qu'ils ont réalisée il y a plusieurs mois, la chanson idéale à chanter sous la douche, selon son tempo, c'est-à-dire sa vitesse, l'émotion qu'elle transmet, les mots plus ou moins répétés et l'atmosphère qu'elle dégage, la chanson idéale donc serait Shivers d'Ed Sheeran, sorti en 2021. Oh, eh bien, pourquoi pas? Mais moi, je vous avoue que ma préférée serait plutôt une chanson issue de la comédie musicale Hairspray, Good Morning Baltimore.

0: Oh, ça me met une pêche. Et toi, SOSO? SOSO? Oh, mais oui, c'est vrai que t'as pas le droit de prendre de douche.
1: Mais non, sois pas vexé.
0: Oui, bon, d'accord. Allez, retour au labo. Et à la prochaine, petits et grands scientifiques de France Musique.

Merci à toi d'être fidèle à Mon Petit France Inter. Tiens, je suis sûre que tu commences déjà à penser aux vacances ou au prochain week-end. Eh bien, j'ai une idée original à te proposer. Un festival spécialement pensé pour les enfants. Ça se passe en Vendée, c'est au bord de la mer. Mais t'as trop de chance si tu vis là-bas. Ça s'appelle les Enfantaisies et ça se passe à Saint-Hermine. Ça a commencé hier et ça dure jusqu'à la fin de la semaine. Au programme, du théâtre, des contes, des ateliers créatifs, de la musique, des jeux et même un spectacle de feu le samedi soir. Tu pourras aussi découvrir un drôle de petit manège à pédales, embarquer dans une installation immersive ou participer à des activités artistiques. Le dimanche, il y aura aussi du cirque et un concert interactif. Ça veut dire que tu peux participer. Bref, c'est un festival pour regarder, écouter, fabriquer, jouer et puis surtout laisser ton imagination faire des loopings. Alors si tu habites en Vendée ou même si tu passes dans le coin cette fin de semaine, demande à un adulte de regarder le programme et les horaires. Allez, maintenant on continue en musique. C'est Angèle sur Mon Petit France Inter avec sa reprise du titre du DJ Kavinsky, c'est Night Call.

0: 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Et ça, sans même bouger de ton canapé. C'est grâce à Stéphane Bern, on l'écoute.
1: Richard Cœur de Lion, vainqueur de nombreuses batailles et héros de légende. Mais en Limousin, un arbalétrier anonyme va réussir ce qu'aucune armée n'avait jusque-là réussi, terrasser le grand fauve. Mars 1199, Chalut. Richard Cœur de Lion assiège un petit château. Oh, rien d'exceptionnel, c'est à peu près son activité favorite, comme certains feraient du padel ou de la pétanque. 41 ans, une réputation immense. Depuis 20 ans, il passe davantage le temps en armure que sur un trône.
2: Mes amis, voilà ce qui nous réunit ce soir.
3: Le camembert Cœur de Lion.
1: Et pourtant, ce soir-là, il inspecte tranquillement le château. Peut-être un peu trop tranquillement. Le fameux « je jette juste un petit coup d'œil ». Sur les remparts, un défenseur arme son arbalète. Les chroniqueurs l'appellent Pierre Basile.
4: Qu'est-ce que je fais ?
1: D'autres sources hésitent sur son identité, peu importe.
4: Je pourrais le dégommer à l'arbalète quand même.
1: L'homme vise, et vise bien. Le carreau part, bim ! Dans le mille et mille. Il atteint Richard à l'épaule. Même l'arbalétrier regarde autour de lui pour vérifier que c'est bien lui qui a fait ça.
5: Oh, bravo !
6: Il ne l'a pas fait exprès, les belles.
1: Sur le moment, personne ne s'affole. Le roi plaisante même avec ses hommes. Après tout, c'est qu'une blessure, même pas mal. Sauf qu'au XIIe siècle, une infection est parfois plus redoutable qu'une armée. Les jours passent, la plaie s'aggrave, la gangrène progresse. Bon, finalement, un peu mal quand même. Le 6 avril 1199, le roi le plus célèbre d'Occident meurt à quelques centaines de mètres du château qu'il était venu conquérir. Game over. No extra life. L'histoire a ses leçons. Les plus grands tombent parfois sur de petits obstacles. Excusez-moi, la sortie, c'est par où ? Suivez la flèche, Majesté.

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5: Allez, c'est la dernière ligne droite. Un bon matin à toi. On démarre cette nouvelle heure par une question qui peut surprendre. À partir de quel âge a-t-on le droit de se faire tatouer? Bah ouais, c'est Garance qui a 10 ans qui se pose cette question dans les petits bateaux. On va découvrir ce que dit la loi et pourquoi un tatouage, c'est pas tout à fait comme un dessin au feutre. Hein.
6: Et coucou les petites curieuses et les petits curieux, vous êtes plutôt initiale de son amoureux ou de son amoureuse, petit dauphin ou tête de mort?
7: Moi je m'appelle Garin, j'ai 10 ans et j'aimerais bien savoir à quel âge au minimum on peut se faire tatouer. Merci, au revoir.
6: À quel âge minimum peut-on se faire tatouer? Garance, ma chère Garance, aurais-tu une petite idée derrière la tête? Un monsieur très tatoué te répond, Jérôme Pierrat, rédacteur en chef de Tatouage Magazine. Alors si par exemple les parents de Garance étaient d'accord, 10 ans, ce serait possible?
8: Non, tu vas devoir quand même attendre un peu, Garance. Alors, l'âge légal pour se faire tatouer en France, c'est 18 ans. C'est la majorité. Si tu veux y aller toute seule chez le tatoueur, il faut que tu aies 18 ans. Après, il y a quelques... type, à mon avis, un peu irresponsable, qui, à partir de 17 ans, pas non plus à partir de 10 ans, Garance, demande une autorisation parentale pour les mineurs qui se rapprochent de leur majorité, quand même. Hein, voilà, les gens qui ont 17 ans, plutôt. Ça peut arriver. Alors, évidemment, il ne va pas se contenter de venir avec une petite feuille qu'il aurait écrite lui-même en imitant la signature de son père. Il faut venir avec son papa ou sa maman, enfin, avec son tuteur légal, voilà, pour se faire tatouer. Mais les trois quarts des tatoueurs te diront non, et tant mieux. Pourquoi?
6: Pourquoi
8: on ne se fait pas tatouer avant 18 ans, Garance? Parce que le tatouage, comme il reste, il est pérenne, comme on dit, il est permanent jusqu'à la fin de tes jours. On estime qu'avant 18 ans, tu n'as peut-être pas complètement fini de grandir et de savoir ce que tu veux dans la vie, et ce que tu aimes d'ailleurs. Et si tu aimes telle chanteuse à 16 ans, ça sera peut-être une mauvaise idée d'aller te faire tatouer son prénom sur le bras sans imaginer que 30 ans après, tu l'auras toujours et que, évidemment, ça sera un peu parmi tes choix favoris. Donc, on estime que pour te protéger, toi, de choses que tu pourrais regretter plus tard, eh ben, on va attendre que tu sois un peu plus mûr et un peu plus mature pour savoir ce que tu veux dans la vie. Et ça ne veut pas dire qu'à 18 ans, tu sais toujours ce que tu veux dans la vie et que tu ne vas pas regretter ton tatouage, mais au moins, bon, on a limité les dégâts.
6: Et est-ce qu'il y a une raison aussi par rapport à la douleur ou pas?
8: Non, ça ne rentre pas en ligne de compte parce que, alors, tu supporteras peut-être moins la douleur quand tu as 10 ans que quand tu as 20 ans, mais ça sera quand même la même. Et je t'assure que même à 20 ans, ça fait très mal.
6: Et est-ce que c'est typique à la France ou dans le monde entier, c'est la majorité de toute façon pour se faire tatouer?
8: Non, oui, c'est pas typique à la France, c'est la majorité applicable dans tous les pays. C'est un peu comme le permis de conduire, c'est la règle partout, voilà, ou pour boire de l'alcool, ou enfin voilà, toutes les choses qu'on estime.
6: Il n'y a pas des tribus
8: Oui, alors là où il n'y a plus. Non, mais là, effectivement. Ou dans le temps, quand il n'y avait pas autant d'états, de règlements.

0: réglementation, de droit, etc., etc., et d'autorité pour dire ce qu'il y avait à faire. Le tatouage au temps des tribus, on va dire ça, pour vulgariser. Oui, mais c'était aussi une histoire d'âge légal et de majorité. Sauf que la majorité, elle était plus basse. C'est-à-dire que quand vous étiez, par exemple, polynésien, on estimait qu'à 14 ans ou 15 ans, vous étiez un homme. Voilà, en âge d'aller chasser, cueillir, vous marier, avoir des enfants, etc. D'ailleurs, souvent, dans ces sociétés premières, comme on dit, le tatouage était un acte symbolique de passage à l'âge adulte. Et chez les filles aussi, c'était au moment de la puberté.
1: Voilà. Mais quand ça vous n'est deveniez... plus le cas aujourd'hui.
0: Non, parce que aujourd'hui, heureusement, enfin heureusement ou malheureusement, ces tribus font partie aujourd'hui d'États, de gouvernements qui appliquent des lois et qui leur obligent à attendre aussi la majorité. Et puis, il faut bien dire que le tatouage tribal a quasiment disparu aujourd'hui.
1: Ouais, donc la situation ne se présente plus vraiment. En tout cas, on a bien compris. On prend son temps, surtout, hein, pour ne pas regretter, sinon ce serait ballot. Salut les matelots.

0: avoir besoin de toi.
1: Joseph Kamel et Vita, c'était jamais à l'instant sur mon petit France Inter. Dit, si je t'emmenais en Australie, là-bas il existe un nuage qui ressemble à un énorme rouleau géant dans le ciel. Il s'appelle le Morning Glory. Il peut s'étirer sur des centaines de kilomètres et avancer comme une vague dans les airs. C'est très impressionnant. Tu peux l'observer le plus souvent, justement à cette période de l'année, entre septembre et octobre, dans le golfe de Carpentry, au nord de l'Australie. Demande à tes parents de te montrer des images sur Internet, parce que vraiment, ce nuage, le Morning Glory, il est fou. Et tout de suite, sur le chemin de l'école, voilà un nouvel épisode de Bestiole avec le lion. Tu vas découvrir pourquoi rugir est tellement important pour lui.
2: Quelle bestiole as-tu choisie ?

0: n'y a qu'un félin capable d'émettre un tel rugissement dans toute la savane africaine. C'est le lion.
1: Où sont ces hyènes ?
0: Roi de la savane ou pas, les hyènes donnent toujours du fil à retordre au lion.
1: Oh, attention à ce que tu dis. Aucune bestiole ne fait peur au lion, ni aucun humain d'ailleurs. Ne crains rien, ce n'est pas après toi que j'en ai. J'ai d'autres chats plus intéressants à fouetter.
0: Et ce sont de bien gros chats. Au loin, trois hyènes. Elles dévorent un zèbre. Le lion les prend en chasse à une vitesse de 80 km/h. Il est aussi rapide qu'une voiture. Les hyènes montrent les crocs, mais elles ne sont pas assez nombreuses pour entrer dans la bataille. Elles préfèrent s'enfuir en laissant leur proie à la disposition du lion.
1: Les hyènes sont insupportables. Quand elles ne poursuivent pas les lionnes et les lionceaux, elles passent leur temps sur mon territoire à chasser mes proies. Qu'est-ce qu'elles imaginent? Qu'elles vont me voler, moi, le roi des animaux?
0: En attendant, c'est vous qui leur avez piqué leur repas.
1: Du zèbre. J'aurais préféré manger un buffle ou une girafe. Le zèbre, ça me reste sur l'estomac.
0: Vous pouvez faire une sieste. Apparemment, vous êtes fort dans cette activité. 20 heures par jour à dormir, ce n'est pas rien.
1: T'inquiète, ce n'est pas pour toi que je rugis. C'est pour prévenir le jeune lion qui entre sur mon territoire. Il ferait mieux de faire demi-tour s'il tient à la vie.
0: Malgré le rugissement puissant du mâle dominant, le jeune lion continue de s'approcher.
1: Il cherche un nouveau clan. S'il veut prendre le contrôle du mien, il va falloir qu'il me combatte.
0: Le jeune s'approche toujours du grand mâle, d'un pas décidé. Ils se ruent l'un sur l'autre. Avec les 2,50 m et 270 kg du lion dominant, le jeune risque de passer un sale quart d'heure. Il est quand même beaucoup moins imposant. Il essaye d'agripper son adversaire pour le mordre. Son aîné lui assène de nombreux coups de patte. Le jeune se débat. Il finit par s'échapper.
1: Et voilà. On ne le reverra pas de si tôt. Aujourd'hui encore, j'ai prouvé qui était le roi.
0: Le lion, fier comme un paon, mais surtout un rien crâneur, amorce sa marche triomphale. Son pas majestueux est incarné par les 5 cordes de l'orchestre et ses rugissements par les gammes montantes et descendantes des pianos.

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Laurent Voulzy avec le soleil donne sur mon petit France Inter. Et si pendant les vacances, tu devenais apothicaire, non ? Qu'est-ce que c'est apothicaire ? Ce n'est pas le nom d'un super-héros, non. Mais celui d'une personne qui préparait autrefois des remèdes et des médicaments. C'est un petit peu l'ancêtre du pharmacien, tu vois. Pour découvrir ce métier ancien, direction Toulouse, au musée des arts précieux Paul Dupuy. Ça se passe le week-end prochain, les 17 et 18 octobre. Le musée va organiser un week-end en famille avec des jeux, des défis et des activités pour découvrir ses collections autrement. Le plus amusant, ce sera samedi. Tu pourras essayer de décrocher ton diplôme d'apothicaire, justement, en relevant des petits défis et en découvrant les secrets de la médecine d'autrefois. Ah, attention! Alors, si tu habites ou si tu es dans la région toulousaine, pendant le premier week-end des vacances, demande à un adulte de regarder le programme et les conditions de réservation. Bah oui, il va y avoir beaucoup de monde. Attention, certaines activités ont des places limitées justement, c'est pour ça que je t'en parle. C'est ce week-end au Musée des Arts Précieux Paul Dupuy à Toulouse. Nous, on enchaîne avec une chanson que tu dois connaître et qui met de bonne humeur. Écoute plutôt.

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1: Aïe.
0: 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Alors petit,

0: Oh mon Dieu, ce que c'est bon de vivre. Essaie, et détends-toi. Oui, rafraîchis-toi. Mets-toi à l'aise, viens sur mon ventre. Et laisse-moi te dire une chose, petit frère. Si tu travailles comme cette abeille, tu te rendras malade. Ne gâche pas ton temps pour l'impossible. Et si tu peux le trouver, alors tant mieux pour toi.
1: Et tu verras que tout est résolu lorsque l'on se passe des choses superflues. Alors tu ne t'en fais plus. Il en faut vraiment peu, très peu pour être heureux.
2: Il...

0: Youpi, c'était Jean Stoux qui vient de nous rappeler qu'il en faut peu pour être heureux. La chanson de Balou dans le livre de la jungle. Et c'est l'heure pour moi de te dire à demain. Tu dois bientôt être arrivé à l'école. Alors on se dit bye bye avec la boîte à blagues. Bisous et apprends plein de trucs aujourd'hui.
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2: Salut, je m'appelle Michel, j'ai 9 ans, j'habite à Beaune et je vais vous raconter une blague. Que fait une tranche de pain toute seule dans la forêt ?
3: Du pain de mie ?
2: Du pain perdu.
1: Elle est trop bien cette blague, je vais la raconter à mes potes.
4: Bonjour, je m'appelle Hector, j'ai 9 ans et j'habite à Bailleul. Voici ma blague. J'ai 4 bras, 2 nez et 6 jambes. Qui suis-je ?
3: Je ne sais pas, moi.
4: Un menteur ? Merci, salut l'info.
5: Trop bien cette blague.
6: Bonjour, je m'appelle Adèle, j'ai 8 ans, j'habite à Bourges-les-Valence. J'ai une blague. Quel est l'animal le plus frileux ? Vous ne savez pas ? La caille.
3: Ah, la caille, parce qu'on dit ça caille quand on a froid. Bien vu Adèle.
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0: La bouche qui prend la parole doit avoir pitié des oreilles qui l'écoutent.
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2: Savez-vous pourquoi le ver de terre n'a pas d'os et vit sous le sol? Cette histoire vous en donnera les raisons. Il y a longtemps, très très longtemps, au temps de la création, c'était le père de ver de terre qui avait été chargé par Dieu de distribuer aux êtres les eaux qui donneraient à leur corps la forme que nous lui connaissons aujourd'hui. Les êtres se présentaient à tour de rôle dans son atelier pour se procurer les eaux de leur préférence. Les modèles, les tailles, les formes et les qualités étaient au choix du demandeur. Et le père de ver de terre, par le talent que Dieu lui avait donné, rassemblait les eaux choisies dans les différents corps. Les animaux repartaient chez eux pleinement satisfaits de leur nouveau squelette. Arrivés en rampant, ils se déplaçaient désormais avec beaucoup d'aisance, d'élégance. Ils avaient fière allure. Certains comme l'éléphant, le rhinocéros et l'hippopotame avaient choisi les os les plus gros. La girafe opta pour les plus longs. La tortue, le crabe et l'escargot mirent l'accent sur leur sécurité en choisissant des os comme couverture. Les poissons et les serpents, privilégiant leur agilité, se déterminèrent pour les os les plus petits. Pendant que tous les êtres se pressaient vers la maison de son père, Ver de terre, lui, était tranquillement couché, persuadé qu'à tout moment, il pourrait trouver des os à sa convenance. Les demandeurs le trouvaient toujours à la même place, se moquant de leur empressement. Quand certains lui disaient de faire son choix pendant qu'il en était temps, il les prenait de haut. « Les os ne sont pas une inquiétude pour moi. Je suis le fils du fournisseur. C'est plutôt moi qui devrais m'inquiéter pour vous. » Chaque jour, leur cour était bondée de monde et Ver de terre se sentait envahi. « Poussez-vous! On ne peut plus respirer ici !» Ses visites répétées le dérangeaient. Il se moquait même des demandeurs. Il avait des propos déplacés. « Hé, l'éléphant, pousse tes grosses fesses. Oh, toi, la girafe, avance avec ton long cou. » Puis, il s'habitua à ce flot de visiteurs et ne leur prêta plus attention. Il avait mieux à faire que de s'occuper de ces êtres si pressés de se procurer une ossature. Les jours passaient et Ver de terre ne se rendait pas compte que le nombre de visiteurs diminuait. Deux jours de suite, personne ne se présenta. Mais ce n'est qu'au troisième jour que Ver de terre prit conscience que les visites avaient cessé. Il se dit que le moment était venu de choisir ses propres os en toute tranquillité. Mais en pénétrant dans l'atelier de son père, quelle ne fut pas sa surprise de constater qu'il était vide. Non seulement aucun visiteur n'était en vue, mais son père n'était plus là et tout son matériel avait disparu. Que se passe-t-il? Où est mon père? Dit Ver de terre. L'inquiétude et la confusion s'emparèrent de lui. Il eut beau tourner, se retourner. Il était seul, tout seul. Alors, une voix se fit entendre.
3: La mission que j'ai confiée à ton père est terminée. Tous les êtres qui voulaient des os en ont eu. Toi, tu as été négligent et tu vas en subir les conséquences toute ton existence.
2: Confus et honteux, Ver de terre décida de s'enfoncer dans le sol pour éviter la moquerie de ses concitoyens. Comme on dit chez nous, qui remet à demain trouve malheur en chemin.
4: C'était Nverfois et le ver de terre, un conte issu du patrimoine ivoirien. interprété par Floppy Mendoza avec la voix de Stéphane Dogbo. Musique Jean Sampé Akeoloé. Une production Making Waves et des livres pour tous.

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4: Bonjour, je m'appelle Arthur, j'ai 9 ans et je voudrais savoir pourquoi certains naissent avec l'oreille musicale et d'autres doivent la travailler. Merci, au revoir.
3: Et je sens peut-être, Arthur, le mélomane derrière ta question, l'oreille musicale. Alors, Emmanuel Bigan, vous qui êtes enseignant-chercheur en musique, cognition et cerveau à l'Université de Bourgogne, l'oreille musicale, donc c'est inné ou ça se travaille?
5: Alors, il faut faire attention. Quand on dit on est avec l'oreille musicale, on n'est pas avec l'oreille musicale comme on est avec un bras, une jambe, c'est pas un organe comme ça. On est avec des capacités d'analyser les sons, la hauteur, le rythme. Et cette capacité, on va la développer, chacun d'entre nous va la développer, plus ou moins en fonction du milieu dans lequel on vit et des intérêts qu'on va porter au son. Donc, c'est pas une histoire génétique complètement, mais il y a un petit peu du vrai dans l'idée. C'est-à-dire qu'on pense qu'il y a une toute petite portion de la population, 4 à 5%, qui vient au monde avec des incapacités à traiter la hauteur des sons. Et donc, eux, ils n'ont pas l'oreille musicale. Mais c'est un tout petit nombre. Un petit peu comme les daltoniens ne peuvent pas traiter certaines couleurs, certaines personnes pourraient avoir un déficit dans le traitement de la hauteur du son. On les appelle amusiques, aprivatifs, musique. C'est-à-dire que, par exemple, lorsqu'on leur demande de chanter Joyeux anniversaire, ils chantent tellement mal qu'on leur dit « tu pourrais t'arrêter ». Donc, ils peuvent même avoir des expériences très négatives avec la musique. Mais chez la plupart des gens, on a la même potentialité à développer l'oreille. Donc après, ça va dépendre de beaucoup de facteurs environnementaux. Par exemple, si on grandit dans un environnement où les informations sonores sont importantes, on va développer une attention de plus en plus grande pour les sons et on va aiguiser cette oreille musicale. Et évidemment, si on fait de la musique, on va l'aiguiser d'autant plus. Si on commence tôt, on va l'aiguiser encore plus. Et on a beaucoup de plaisir, ça va être encore plus fort. Donc tout ça va moduler nos capacités généralement partagé dans la plus grande partie de la population pour percevoir la musique. Et chez certains, bien, ils vont développer par leur activité une oreille plus grande que d'autres. Mais c'est un phénomène qui se développe.
3: Et l'oreille absolue, ça existe vraiment, ça ?
5: Alors, l'oreille absolue, c'est un peu un mythe et un mystère. C'est un mythe dans le sens où on pourrait très bien ne pas avoir l'oreille absolue, être un grand, grand musicien. Et il y a beaucoup de grands musiciens qui n'ont pas du tout l'oreille absolue. Ensuite, c'est un mystère dans le sens où on pense que les gens qui ont commencé la musique avant 7 ans ont plus de facilité à avoir l'oreille absolue. Pourquoi ? Parce que vers 5 ans, là, dans nos cultures, on apprend à faire un codage entre le son et l'écrit, entre le son et la dénomination. C'est comme ça qu'on apprend à écrire. Et ceux qui ont fait de la musique au même moment où ce codage se mettait en place ont appliqué ces stratégies à la musique. Et donc, ils ont appris à nommer les hauteurs de son comme ils ont appris à nommer que pomme, ça s'écrit P-O-2-M-E. Et c'est un apprentissage qui est donc créé par le langage et qui se répercute sur la musique. D'autres études ont montré que chez des non-musiciens à qui on demande de chanter une chanson au hit parade, ils vont la chanter exactement à la hauteur de la chanson originale. Donc, ce qui veut dire qu'ils ont aussi une oreille qui mémorise la hauteur exacte, qui est une certaine forme d'oreille absolue.
3: Oui, alors pas sûr que tout le monde pense ça, moi, quand je chante très fort sur ma chanson préférée. Salut les matelots.

0: 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Salut, petites oreilles. Dans cet épisode, tu vas entendre la musique des animaux de la forêt. Celle qui sautille comme une biche, qui détale comme un renard et qui pépit comme un oiseau. Mais rassure-toi, le loup n'y est pas. Octave et Mélo partent se promener dans la forêt. Pagaille, le petit chien de Mélo, les accompagne. Il adore courir dans les bois et fouiner dans les sentiers sur la trace des animaux. Oh, le voilà qui renifle déjà un petit oiseau descendu de sa branche. L'oiseau sautille un peu plus loin et Pagaille le poursuit. Il sautille encore et Pagaille lui court après. L'oiseau finit par retourner se percher sur son arbre. Octave et Mélo le suivent des yeux quand tiens, Octave remarque une boule de poils orangée qui remonte à toute vitesse sur le tronc. Un écureuil ! Surpris par la présence de nos amis, l'écureuil détale de branche en branche et d'arbre en arbre. Octave et Mélo courent derrière lui pour tenter de l'apercevoir. Oh zut, trop tard, il est parti. Octave et Mélo sont un peu essoufflés. Pagaille, au contraire, est très en forme. Elle n'arrête pas une seconde. Elle renifle la moindre feuille morte autour d'eux. Quand tout à coup, elle part en courant. Oh, elle a sûrement flairé une piste. Celle d'un sanglier ou d'un renard.
1: Pagaille, Pagaille,
0: crie Octave et Mélo pour le faire revenir.
1: Pagaille,
2: Pagaille.
0: Mais peine perdue. À toi, Joey. Aide Octave et Mélo en appelant Pagaille, toi aussi, pour que le petit chien revienne. Peut-être que si c'est toi, ça marchera mieux. Pagaille, vas-y, répète après moi en articulant bien.
1: Pagaille, Pagaille.
0: Allez, encore une fois, on y croit.
1: Pagaille.
0: Mince, rien n'y fait. Les minutes passent et le chien ne revient toujours pas. Octave et Mélo sont désespérés. Ils ont perdu Pagaille. Ce n'est pas possible. Mélo se met à pleurer. Pour se remonter le moral, Octave propose de s'asseoir sous un arbre et de faire un peu de musique. Ça va leur faire du bien. Mélo prend sa clarinette, Octave sa flûte et ils se mettent à jouer ensemble.

La musique de nos deux amis attire les habitants des bois. Petit à petit, on voit arriver une belette et un blaireau, trois lapins, deux renards, un cerf et une biche, une famille de souris, un hérisson, des merles et même un hibou. Les animaux se sont installés sagement autour d'Octave et Mélo pour profiter du concert. Et voilà un chardonneret qui volette et se pose juste à côté de Mélo. Il entonne une mélodie ravissante. Octave lui répond bientôt avec sa flûte. C'est un moment merveilleux. Mais soudain, les voilà qui détalent tous sans prévenir. Ouf, ouf, ouf, ouf. Pagaille est revenue, pleine de boue et toute contente. Mélo la serre dans ses bras. Octave lui fait un gros câlin. Oh, ils sont soulagés. Ils rentrent à la maison, le cœur léger. 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

0: j'arrêterai les rimouilles.
1: Allez, on rentre, les enfants.
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3: Bonjour, vous êtes sur la boîte à blagues. Laissez votre message après le...
4: On écoute des blagues qui sentent bon l'hiver et Noël cette semaine.
5: Bonjour, salut, un fou, je m'appelle Ilana, j'ai 10 ans et j'habite à Cravence. Quelle est la différence entre un enfant et un sapin de Noël?
4: Alors là, je ne sais pas. Les enfants mangent du chocolat, eux?
5: Aucune, les deux se font en irlandais.
6: Génial cette blague, je vais la raconter à mes potes.
7: Bonjour, je m'appelle Maëlle, j'habite à Neuilly-sur-Marne et j'ai 10 ans. J'ai une devinette pour vous. Pourquoi les livres ont-ils toujours chaud?
4: Parce qu'ils sont tous serrés les uns contre les autres dans la bibliothèque.
7: Parce qu'ils ont une couverture. Merci.
2: Je la connaissais pas celle-là et je valide.
8: Je m'appelle Inès, j'ai 10 ans et j'habite à Biarritz. Je vais vous présenter une blague. Comment appelle-t-on un chat qui tombe dans un pot de peinture le soir de Noël?
4: Un chat qui n'a pas de chance? Chat, c'est sûr.
8: Un chapin de Noël.
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2: Les contes de la maison ronde. Vassilissa la très belle. Chapitre 2. Hélas, pauvre Vassilissa. Son père est parti en voyage et l'a confiée à sa méchante marâtre, flanquée de ses deux méchantes filles, et elles ont déménagé dans une méchante forêt fréquentée par une méchante sorcière. Comment garder sa bonne humeur dans une situation pareille? Mais Vassilissa n'est pas tout à fait seule. Elle a, vous vous en souvenez, n'est-ce pas, une poupée magique qui l'accompagne et secrètement la protège.
3: Dès leur installation dans la petite maison, la marâtre se mit à envoyer Vassilissa dans la forêt sous n'importe quel prétexte. Elle espérait secrètement qu'elle rencontre la sorcière et se fasse dévorer.
4: Vassilissa ? Vassilissa ? Oh non. Vassilissa ! Allez, allez ! Vassilissa ! Ah, bah quand même. Bon, Vassilissa, est-ce que tu peux aller me chercher des champignons dans la forêt ? Parce que je voudrais faire... une tourte. Et pour cuisiner, quoi de mieux que les produits frais, les produits bio, les produits locaux.
5: D'accord, mais il est 2h du mat, là.
4: Mais espèce de gourde, évidemment. Tu ne sais donc pas que c'est le meilleur horaire pour cueillir les champignons? C'est là qu'ils poussent. Alors bon, n'hésite pas à aller bien, bien profond dans la forêt et tu me ramènes les meilleures chanterelles, des mousserons et des trompettes de la mort. D'accord?
5: D'accord.
4: Et fais attention.
3: La poupée guidait Vassilissa à travers la forêt dangereuse. Avec ses pouvoirs magiques, elle l'éloignait de la cabane de Baba Yaga et lui montrait le bon chemin vers la maison. Ainsi, la jeune fille revenait toujours saine et sauve.

0: La poupée guidait Vasilissa à travers la forêt dangereuse. Avec ses pouvoirs magiques, elle l'éloignait de la cabane de Baba Yaga et lui montrait le bon chemin vers la maison. Ainsi, la jeune fille revenait toujours saine et sauve.
1: L'automne vint. Durant les longues soirées, la marâtre attribuait des travaux domestiques aux trois filles. L'une devait broder, l'autre tricoter, et Vasilissa filer. Un soir de grand froid, la mère monta se coucher en ne laissant allumer qu'une seule bougie. Sans montrer qu'elle l'avait fait exprès, comme sa mère le lui avait ordonné, une des filles se leva et renversa la chandelle.
2: Mince ! J'ai renversé la chandelle, c'était la dernière, et on n'a pas fini notre ouvrage. Comment on va faire ?
3: Ben, je sais pas. Je crois qu'il faut aller chercher du feu chez Baba Yaga dans la clairière, mais... qui va y aller ?
2: Pas moi. Mes aiguilles m'éclairent, j'y vois bien assez pour travailler.
3: Ben, moi, perso, avec le relief de la dentelle sous mes doigts, pas besoin d'y voir clair pour terminer mon ouvrage.
2: Vasilissa, c'est à toi d'aller chercher du feu chez Baba Yaga.
3: Ouais, c'est une très bonne idée, ça.
0: Pauvre Vasilissa, la jeune fille courut dans sa chambrette pour tout raconter à sa poupée et lui donner à manger.
1: Mange ma poupée, mange mon aimé, entends mon chagrin. Mes méchantes sœurs m'envoient chez Baba Yaga et je sais bien qu'elle va me dévorer.
4: Croque-poulet.
0: La poupée écoutait attentivement Vasilissa. Elle la regarda tendrement et se mit à parler.
3: C'est qui l'a fait ?
2: Bah vas-y, fais-la toi.
3: Mais pourquoi c'est moi ?
2: Bah parce que t'inquiète. Vas-y.
5: Ne crains rien, Vasilissa. Emmène-moi avec toi et va tranquillement où l'on t'envoie. Aucun mal ne pourra t'arriver tant que tu me garderas près de toi.
0: Alors Vasilissa mit sa poupée dans son sac et s'enfonça dans la forêt profonde.

0: Elle avance en tremblant lorsque soudain, elle voit passer un cavalier.
1: Cheval blanc, harnais blanc et tout de blanc vêtu. Et voici qu'aussitôt le jour se lève.

0: Vasilissa poursuit son chemin. Elle avance, elle marche encore et voit soudain un deuxième cavalier.
1: Cheval rouge, harnais rouge et tout de rouge vêtu. Et voici qu'aussitôt, elle aperçoit le soleil déjà haut dans le ciel.
0: Elle avance, marchant encore tout le jour. Et vers le soir, elle atteint la clairière où habite la sorcière. C'est là qu'elle aperçoit enfin la cabane montée sur pattes de poule. En s'approchant, elle découvre la clôture, faite d'ossements, ornée de crânes, avec des yeux bien vivants. Des squelettes humains servent de portail, avec des rotules et des tibias pour loquets, et en guise de cadenas, une mâchoire ricanante. La pauvre jeune fille tremble comme une feuille en voyant ça.
2: Et c'est alors qu'un troisième cavalier surgit en trombe dans la clairière. Cheval noir, harnais noir et tout de noir vêtu, galopant jusqu'à Vasilissa, le cheval saute par-dessus la clôture, se met à gratter la terre de ses sabots furieux et disparaît en un éclair, enseveli dans les profondeurs.
0: Aussitôt la nuit tombe et tous les yeux des crânes enfoncés sur les pieux s'allument, illuminant la clairière. On y voit comme en plein jour. Vasilissa voudrait hurler, elle voudrait fuir, mais la peur la cloue sur place.
2: Ce bruit épouvantable qui vient de la forêt, ce sont les arbres qui craquent, les branches qui cassent, les feuilles qui crissent. C'est Baba Yaga qui rentre.
3: Baba Yaga, la vieille sorcière.
4: Baba Yaga, la vieille sorcière.
2: Assise dans son mortier géant, elle glisse à l'aide de son pilon, tout en effaçant ses traces avec son balai. Le mortier s'arrête devant le portail. Baba Yaga renifle, elle hume l'air et s'écrie.
5: Ah ah, ça sent la chair fraîche ici. C'est Kiki qui est là?
0: C'est moi, grand-mère. Vasilissa. Mes sœurs m'ont envoyé chez vous chercher du feu.
5: Ah. Ah ouais, tes sœurs. Ouais, je les connais, celles-là. Hop, tu vas où, toi? Tu vas rester ici et me servir. Si tu fais bien ton travail, je te donnerai du feu. Sinon, je te croquerai. Croque-poulet. Oh. Allez, va chercher mon caddie déjà.
6: Prajnimia vodka druk-druk, spasiba polchoy.
0: Wow.
5: Déverrouille-toi, Kanna. Kanna. Kanna.
7: Ben,
8: ça marche pas, là.
7: Ça marche pas trop.
5: Ouais, t'occupes. Nico, c'est là, le son. Cadenas!

0: Allez, avance.
1: Comme une reine brinque-ballante, la sorcière entre dans la cour en sifflotant. Vasilissa la suit et le portail se referme.
2: Pauvre Baba Yaga. Non, je voulais dire, pauvre Vasilissa. C'est elle qui risque de se faire croquer par la sorcière et pas le contraire.

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3: Et coucou les petites curieuses et les petits curieux, sortez la planche à découper, mais avec un adulte, hein.
4: Bonjour, je m'appelle Ino, j'ai 6 ans et demi, et je voudrais savoir pourquoi les oignons font pleurer. Merci, au revoir.
3: Merci Ino, ils font pleurer, ils font piquer les yeux ces oignons quand on les coupe, c'est un petit peu la corvée. Alors Antoine Brézin, vous qui êtes ophtalmologiste, vous êtes chef de service à l'hôpital Cochin à Paris, donc les yeux, bah, c'est votre spécialité. Que pouvez-vous nous dire? Est-ce que vous aimez vous couper les oignons, tiens?
5: Alors, c'est toujours un peu la corvée de couper les oignons parce que justement ça fait pleurer. Qu'est-ce qui fait pleurer? Ce qui fait pleurer, c'est ce qui irrite la cornée, de manière générale. Si vous vous mettez du shampoing dans l'œil, en vous lavant les cheveux le matin, eh bien, vous allez également pleurer. Alors, les oignons, qu'est-ce qui se passe? Quand vous achetez les oignons au marché, vous ne pleurez pas. Mais c'est quand vous les coupez que vous allez pleurer. Et en fait, ce qui se passe, c'est que quand le couteau traverse l'oignon, eh bien, il va couper la substance de l'oignon. Et là, il va se passer quelque chose. Il va y avoir un petit gaz lacrymogène, c'est-à-dire en fait un gaz irritant qui va se dégager de l'oignon, et ce gaz il va venir donc irriter la surface de la cornée, donner mais de manière très très très minime ce qu'on appelle une kératite, donc avec un petit gaz lacrymogène donc qui génère des larmes, et c'est pour ça qu'on pleure. Alors l'industrie chimique a développé ça, puisque vous savez que s'il y a une manifestation, eh bien
3: les gens qui
5: veulent contrôler la manifestation, si elle déborde, eh bien vont utiliser ça comme un moyen d'irriter les manifestants, sans leur faire trop de mal, mais en les faisant pleurer quand même, en créant des conditions désagréables.
3: Et ils sont fabriqués à partir des oignons, les gaz?
5: Non, ils ne sont pas fabriqués à partir des oignons. Enfin, en tout cas, je ne crois pas. Mais l'industrie chimique s'est inspirée de substances lacrymogènes. Ce n'est pas celle de l'oignon. Mais il y a des composés chimiques qui sont en commun. En tout cas, l'oignon libère des composés qu'on appelle sulfurés, qui irritent la surface de la cornée et nous font pleurer.
3: Bon, alors la question évidemment que tout le monde se pose et qu'on doit vous poser à chaque fois, Antoine Brézin, c'est comment est-ce qu'on peut éviter, éventuellement, si on doit absolument couper les oignons, si Ino, bon, t'as 6 ans et demi, Ino, donc pas tout seul, mais doit couper les oignons et ne veut pas pleurer, ne veut pas avoir les yeux qui piquent, qu'est-ce qu'on fait?
5: Alors, d'abord, on peut demander à quelqu'un d'autre de les couper à sa place, ça c'est une première chose. La deuxième chose, c'est qu'on peut se protéger les yeux avec des lunettes, il y a plein de recettes. Hein. En fait, il faut que vous invitiez un cuisinier, pas un ophtalmologiste. Hein. Ce que je crois, c'est que quand l'oignon est mouillé, eh bien, le gaz lacrymogène va avoir moins de probabilité d'atteindre la cornée. Mais évidemment, ça peut aussi altérer le goût, donc je vous laisse trouver le bon compromis, mais pour ça, invitez un cuisinier.
3: Et le geste surtout à ne pas faire, par contre, c'est de toucher l'oignon et de se frotter les yeux avec après. Alors, ça fait trop mal.
5: Voilà, on peut, parce que toutes ces petites substances irritatives, elles peuvent être sur les doigts aussi, et donc se diffuser et en rajouter dans l'irritation de la cornée.
3: Donc si ça arrive, on rince avec de l'eau?
5: Il faut, oui, tout simplement attendre. Et puis, le fait qu'on larmoie, donc qu'on pleure, va avoir un effet bénéfique parce que ça va laver. En fait, c'est un réflexe qui est sain, puisqu'il permet de laver la substance qui irrite.
3: Voilà, donc pleurons avec les oignons.
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7: Ah bah dis donc ma chérie, t'as dessiné un joli chapeau. Hein.
8: Mais papa, c'est pas un chapeau.
7: Ah bon, mais c'est quoi?
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1: Quelle bestiole as-tu choisie?
2: Mais où se cache-t-elle? C'est aujourd'hui le grand jour. Je ne peux pas rater ma femelle. Je dois lui déclarer mon amour.
1: Il est là, devant moi, sur le bord du lac. Un beau cygne adulte au plumage blanc immaculé.
2: Oh, voici celle que je cherche. De l'autre côté du lac, j'aimerais crier ma joie. Je ne peux pas faire mieux à cause de cette satanée morphologie de cygne tuberculé. Si j'avais la capacité vocale de mon cousin le cygne trompette, je pourrais l'interpeller majestueusement. Et elle m'entendrait même à des kilomètres. Il vaut mieux que je reste silencieux, comme d'habitude.
1: Le cygne est face à la femelle. Elle l'observe, immobile.
2: Pourvu que je lui plaise. Si elle détourne la tête, c'est qu'elle ne veut pas de moi. Oh, oh! Elle vient à ma rencontre. Notre face à face sera silencieux. Mais nos corps parleront, nos postures communiqueront. Quand on n'a pas de voix, il ne reste plus qu'une seule chose à faire. Danser. La voilà, tout près. Mon cœur bat plus vite, plus fort. Nous nous touchons presque. Va-t-elle rester? Oui, elle se blottit contre moi.
1: Les coups des deux cygnes se frôlent, puis s'enlacent pour former un cœur. C'est la parade nuptiale qui commence. Chez les cygnes, la séduction est une chorégraphie.
2: Elle danse, je danse, nous dansons. Nous ne formons plus qu'un. Nos coups se rejoignent, nos têtes regardent dans la même direction. Puis, nous revenons face à face et formons à nouveau un cœur. Avant de regarder de l'autre côté, toujours liés, caresses sur nos joues, balancement de nos coups.
1: Chaque mouvement est parfaitement synchronisé. C'est un lent ballet qu'ils composent ensemble, comme s'ils se souvenaient d'une danse qu'ils n'ont pourtant jamais répétée. Le couple de cygnes progresse au même rythme, en totale symbiose. Les plumes de leurs coups se hérissent à peine.
2: Grâce à cette danse, je sais qu'elle m'a accepté. Nous sommes unis pour la vie.
1: Oh! Ils s'arrêtent de danser et nagent côte à côte.
2: Allons, ma dulcinée, allons à nos amours vaqués, les cygnes du cygne tuberculé vers toi m'ont mené pour ne plus te quitter, car à jamais je te vouerai fidélité. Faisons du vent avec nos ailes. Courons sur l'eau, attire d'elle. L'air siffle dans nos plumes, dans un dernier battement d'ailes synchronisées. Nous volons ensemble vers notre destinée.
1: Après cet envol puissant, le cygne majestueux se mue en violoncelle.

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3: Délégué à l'éducation et au développement culturel, Sébastien Cousin.
4: Y a plus d'amants, y a plus de lits. Finalement, tu vois, j'ai construit ma vie. Et le vide est grand, les questions aussi. Toi, tu vas comment? 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
3: Attention, humour en approche. Voici la première blague de notre boîte à blagues.
4: Bonjour, je m'appelle Aurèle, j'ai 6 ans et j'habite à Petit-Bourg, en Guadeloupe. Et je vais vous raconter une blague qui parle toutes les langues sans jamais les avoir apprises. Vous ne savez pas ?
3: Bah non, je sèche.
4: C'est l'écho.
5: Écho.
6: Écho.
3: Merci Aurèle. Thank you Aurèle. Gracias Aurèle.
5: Bye bye. Bye bye.
3: Allez,
5: bye
3: suivante.
7: Bonjour, je m'appelle Lynn, j'ai 12 ans et j'habite près d'Annecy. J'ai une blague pour vous. Quel est le copain du feu ? Vous ne savez pas ? Le pot-au-feu.
3: Hé hé, tu as mis le feu avec ta devinette.
7: Merci, j'adore votre podcast.
3: Merci Lynn, on enchaîne.
8: Bonjour, salut l'info. J'adore votre podcast. J'espère que vous allez bien. J'ai une blague pour vous. Que dit un loup sur le parking ?
3: Ouh, je ne sais pas.
8: Je me gare. Merci, salut l'info. J'adore votre podcast.
3: Ouh là là, merci à cette auditrice qui a oublié de nous laisser son prénom. Sur le répondeur de Salut l'Info, on t'invite aussi à nous laisser ton âge, la ville où tu habites et le numéro de téléphone de tes parents. Vivement, la prochaine moisson de blagues et devinettes, tu peux les partager à tout moment sur le 01 47 79 40 00.
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2: Pour faire la colle à cœur brisé, mélanger dans une éprouvette un peu de farine et de lait.
3: Ah non, zut, ça c'est la pâte à crêpes, ça.
2: Ça y est, la recette me revient. Voler des pommes, casser un œuf, mettez au four thermostanoff. Et vous avez, et vous avez, et vous avez.
3: Ah mince, une tarte tatin.

0: une vinaigrette à col roulé.
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2: Savez-vous pourquoi le lièvre a toujours les oreilles dressées? Vous voulez savoir? Alors, dressez vos oreilles et écoutez mon histoire. Il était une fois un lion, roi de la forêt, et sa fille, Nana. Il vivait en bonne amitié avec tous les autres animaux. Nana, la fille du roi lion, était belle, très séduisante, oui, d'une beauté spéciale, une véritable princesse. Elle était tellement belle que tous ceux qui la voyaient pour la première fois se frottaient les yeux pour s'assurer qu'ils ne rêvaient pas. Un jour, Nana la belle éprouva le besoin de se marier. Alors, elle alla voir son père pour lui annoncer sa décision.
3: Ah bon?
2: Le roi fut surpris.
3: Tu es sûr?
2: Mais comme le roi ne pouvait rien refuser à sa fille, il se mit à réfléchir aux moyens de lui choisir un époux. Il envoya son porte-parole pour convier tous les animaux de la forêt à un grand rassemblement qui aurait lieu dans 7 jours. Nana la belle, la séduisante, la ravissante, savait que l'heureux élu serait choisi dans l'assemblée, mais elle ignorait encore de quelle manière. Pendant ce temps dans la forêt, tous les animaux, à poils, à plumes, à écailles, s'interrogeaient. Quelle pouvait être la cause de cette grande réunion si urgente pour le roi? Mais leurs questions restèrent sans réponse. Le grand jour arriva. Tous les animaux étaient réunis sur la grande place du village et attendaient avec impatience que le roi prenne la parole. Celui-ci, de façon majestueuse, se leva et dit :
4: Si je vous ai réunis ici, c'est pour vous annoncer une très bonne nouvelle. Je donnerai ma fille en mariage à l'animal qui se montrera le plus rusé, le plus brave à la course organisée ce jour-ci.
2: Les animaux s'écrièrent.
5: Attends, on ne veut pas.
6: Mais pourquoi on ne coupe pas?
5: Je ne coupe pas. Lui-même n'a qu'à le courir.
6: Je ne coupe pas. Si toi, tu vas pas courir, tu as la
5: mariée. Et il t'est sa mariée.
6: Mais vous êtes venu faire quoi ici?
5: Mais
6: vous êtes venu, tu as convoqué notre venue?
5: Non, mais on ne coupe pas.
6: Je ne coupe pas.
7: Ils vont rester célibataires.
6: Je ne coupe pas, faut courir seul.
7: C'est pas possible.
5: C'est quoi?
2: Le roi ajouta.
4: Celui qui perdra cette course, je le ferai tuer, préparer et je le mangerai.
2: À ces mots, tous les animaux s'enfuirent, à l'exception du lièvre et de la tortue qui acceptèrent de s'affronter. À ses courageux concurrents, le roi annonça alors que le gagnant recevrait la main de sa fille, la belle et ravissante Nana. Persuadé que la victoire lui était acquise, le lièvre organisa une grande fête à laquelle il convia tous les autres animaux. Ils mangèrent, burent, dansèrent, oh oui! C'était la plus grande et la plus belle des fêtes qu'on ait connues à cette époque dans la forêt.
8: Waouh! Nana deviendra mon épouse demain. Je serai l'animal et l'époux le plus heureux de toute la terre.
2: Répétait-il à qui voulait l'entendre, jusqu'à ce que les invités, enivrés, allèrent se coucher. De son côté, la tortue s'inquiétait. Comment allait-elle faire pour gagner cette épreuve, sachant qu'elle n'était pas rapide, surtout en comparaison du lièvre? Elle se mit donc à réfléchir, et avec son ami le singe, ils élaborèrent un plan. Sachant que le lièvre était un incorrigible gourmand, le singe aida la tortue à disposer 30 carottes tout au long de la piste de course. Le lendemain matin, jour de la compétition, la tortue et le lièvre se présentèrent. Au top départ, le lièvre se mit à courir à vive allure et pip, il distança la tortue. celle-ci avançait à son rythme. Kété, kété, kété, kété, kété, kété. Arrivé au point où se trouvait la première carotte, le lièvre s'arrêta net. Compte tenu de son avance, il pouvait bien s'accorder une petite pause avant de poursuivre. Pendant qu'il grignotait, la tortue le rattrapa. Surpris, le lièvre reprit sa course, dépassa sa concurrente,

0: guettait. Tout doucement, la tortue arriva à sa hauteur, le dépassa. Et tandis que le lièvre sommeillait encore, la tortue franchit la ligne d'arrivée sous les applaudissements et les cris de joie de tous les autres animaux.
1: Tortue puissance,
2: à mon idée,
1: puissance,
2: hey, hey.
1: Tortue puissance,
2: à mon idée,
1: puissance,
2: hey, hey.
1: Tortue puissance,
2: à mon idée,
1: on va pas là, on va pas là.
3: Félicitations, hey, chère tortue. Hey, j'ai vraiment aimé la manière dont tu courais. Et tu ne t'es pas laissé faire. Hein? Et là, tu mettais un pas assuré après l'autre. Vraiment, bravo. Mes félicitations. Et tu as eu une très belle femme.
1: Vive les mariés.
4: Vive les mariés.
0: Le roi et sa fille Nana, stupéfait que la tortue ait remporté cette course face à un concurrent si avantagé par la nature, demandèrent aux animaux présents de réveiller le lièvre. Trois d'entre eux le prirent par les oreilles pour le soulever. Le lièvre fut si surpris et si honteux de sa défaite que ses oreilles ne redescendirent plus. Voilà pourquoi, depuis ce jour, elles sont restées dressées sur sa tête. Le lièvre quitta le village en détalant. On vit les bouts de ses oreilles disparaître dans la broussaille et il ne revint plus. Le roi donna sa fille Nana en mariage à la tortue. Les deux époux vécurent heureux et ils eurent trois enfants. On dit que celui qui n'a pas encore traversé la rive ne doit jamais se moquer de celui qui se noie. Comme quoi, il ne faut jamais tenir la victoire pour acquise et sous-estimer son adversaire.
5: C'était « Le roi lion et sa fille », un conte issu du patrimoine ivoirien, interprété par Rebecca Compaoré, avec les voix de Charles Kouhouri, Reine Laetitia Azi, Vincent Kouamé, Jean-Marc Kwasi Kwadio. 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
1: Et coucou les petites curieuses et les petits curieux, allez plouf, dans la mer.
2: Bonjour, je m'appelle Lola et j'ai 7 ans. J'aimerais savoir pourquoi les coquilles Saint-Jacques s'appellent comme ça. Merci, au revoir.
1: Et merci à toi Lola, d'où vient donc ce nom des coquilles Saint-Jacques? Eh bien, je suis avec Laurent Chauveau, qui n'est pas historien, mais éco-biologiste benthique à Brest. Benthique, ça veut dire tout ce qui est au fond de l'eau, comme les coquilles Saint-Jacques, sur lesquelles vous avez même écrit un livre. Alors pourquoi elles s'appellent comme ça?
3: Elles s'appellent comme ça, et ce qui est très étonnant, c'est qu'elles s'appellent comme ça que depuis le Moyen-Âge. On a d'abord appelé les coquilles Saint-Jacques des peignes.
1: Des quoi? Des peignes?
3: Des peignes. Mmh. En français, hérité du latin pecten, et donc le nom latin de la coquille Saint-Jacques est une espèce de cicatrice du mot latin pecten, qui veut dire peigne, et on a assimilé sa forme à celle d'un peigne à cause de ses stries radiaires, à cause de similitudes de forme entre un peigne et une coquille Saint-Jacques. Et je dis pas que jamais personne, enfin, n'a utilisé la coquille Saint-Jacques comme peigne. Mais à partir du Moyen-Âge, évidemment, le pèlerinage de Saint-Jacques de Compostelle a fait qu'on a utilisé la coquille Saint-Jacques comme le symbole de Saint-Jacques de Compostelle pour un ensemble de raisons héritées de croyances et de pratiques qui ont précédé le Moyen-Âge. Ouais, on a utilisé cet animal-là comme un véritable symbole de virginité, d'amour et des préceptes de Dieu. Et on l'a attribué à l'apôtre Saint-Jacques à Compostelle, avec deux ou trois légendes brassées autour de cet apôtre revenant, ou ses cendres revenant jusqu'à Saint-Jacques de Compostelle, abrité dans des coquilles Saint-Jacques. Bon, cette coquille Saint-Jacques a pris ce nom brutalement à l'issue du Moyen-Âge, et on conserve depuis le Moyen-Âge cette appellation coquille Saint-Jacques pour des raisons religieuse.
1: Eh ben, jusqu'au fond de l'eau. Sinon donc, c'est Pecten Maximus, et ça permet sur les étals des poissonniers de vérifier que ce sont des vrais de vrais. Salut les matelots!
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Dans le métro. Salut, petites oreilles. Dans cet épisode, tu vas entendre la musique du métro. Celle qui défile entre les stations, qui résonne dans les sous-sols et qui se joue dans les rames. Alors, prends ton ticket et rejoins-nous sur le quai. Comme tous les samedis matins, Octave et Mélo vont ensemble à leur cours de musique. Et pour aller jusque là-bas, il faut prendre le métro. Trop rigolo ! Octave et Mélo connaissent bien le trajet. Clarinette sous le bras, ils descendent les marches du métro en sautillant. Le ticket dans la borne, hop ! Sésame, ouvre-toi ! Direction le conservatoire. Le quai n'est pas tout près. Il faut marcher un peu. À l'angle d'un couloir, il tombe sur trois guitaristes qui s'apprêtent à jouer un morceau. Il s'arrête un moment pour les écouter.

0: Qu'est-ce qu'ils jouent bien !
1: Malheureusement, Octave et Mélo n'ont pas le temps de profiter de la suite, car ils ne doivent pas arriver en retard à leur cours. Ça y est, les voilà sur le quai. Le métro arrive. Et au moment où les portes se referment, un accordéoniste se glisse in extremis pour jouer une mélodie.

À la fin du morceau, le musicien fait passer un chapeau. Octave fouille dans sa poche pour lui donner une pièce. Nos deux amis descendent quelques stations plus tard. Mais le voyage n'est pas fini. Ils doivent faire un changement et prendre une autre ligne de métro. Le problème, c'est qu'il y a des travaux dans cette station et que la direction n'est pas très bien indiquée. Octave et Mélo suivent le mouvement de la foule, mais bientôt, les voilà tout perdus dans les couloirs. Oh non ! Par où faut-il aller ? Heureusement, Mélo entend au loin la voix de la chanteuse qui est toujours installée sur leur quai. Ils suivent son chant pour se mettre sur la bonne route. Sa voix résonne dans les couloirs et semble de plus en plus proche. À gauche, encore à gauche, tout droit, et à droite. La voilà ! Octave et Mélo lui font un petit coucou. C'est bon. Ils ont retrouvé leur chemin. Le métro arrive. Trop de chance, même pas besoin de l'attendre. Ils sautent dedans. Mais entre deux stations, le métro s'arrête dans un tunnel. Oh mince! Le chauffeur dit qu'il faut patienter un peu. Et s'ils en profitaient pour jouer un morceau ensemble, propose Mélo. Bonne idée, répond Octave. 3, 4. Tous les passagers écoutent éblouis nos jeunes musiciens. Emportés par la musique, certains se prennent même à bouger leurs pieds en rythme. Et toi, est-ce que tu saurais bouger tes pieds en rythme sur la musique ? C'est pas facile car le tempo est très rapide. Allez, on essaye. Wouh ! Il faut suivre, hein ? Pas mal, ouais. Oula, ça se complique. Ça ralentit, ça ralentit, ça ralentit. Et ça repart. Super. Ah bah tu tiens le tempo là, ça y est, je le sens. Tout le monde applaudit chaleureusement la prestation des deux clarinettistes en herbe. Le métro repart. Ouf, nos deux amis seront pile à l'heure pour leur leçon de musique.

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1: Bonjour, vous êtes sur la boîte à blagues. Laissez votre message après le...
2: Et c'est l'heure d'actionner vos zygomatiques. C'est parti pour la première blague.
3: Bonjour, salut l'info. Je m'appelle Émilie, j'ai 10 ans et j'habite à Villeneuve-les-Sablons. Je vais vous raconter une blague. Quelles sont les lettres qui bougent tout le temps?
2: Les lettres qui bougent tout le temps? Peut-être le B comme bougeotte?
3: A, J, T, agité. Bisous, j'aime trop vos podcasts.
2: Bien vu, Émilie. Suivante.
4: Bonjour, salut l'info. Je m'appelle Antoine. J'ai 8 ans et j'ai une blague pour vous. Quelle est la chaussure qui se mange?
2: La tongue au Nutella?
4: Le chausson aux pommes.
2: Miam, elle est bien bonne cette blague.
4: Au revoir, salut l'info.
2: Merci Antoine, on enchaîne.
5: Bonjour, je m'appelle Romane, j'ai 6 ans, j'habite à Montreuil. J'aimerais vous dire des lunettes. Qu'est-ce qui a des branches mais pas de feuilles?
2: Un circuit électrique?
5: Des lunettes.
2: Top ta blague, Romane. Allez, vivement les prochaines blagues et devinettes. Tu peux les partager à tout moment sur le répondeur de Salut l'Info. D'ailleurs, Salut l'Info lance un nouvel appel à ses auditeurs et auditrices à l'approche des élections municipales. Les enfants, si vous étiez maire, qu'est-ce que vous changeriez dans votre ville, dans votre école, dans les parcs ou encore dans les rues? Vous pouvez nous laisser votre idée en quelques mots au 01 47 70 40 00, sans oublier de nous donner ton prénom, âge et la ville où tu habites et le numéro de téléphone de tes parents. On attend vos super idées avant le 1er mars.
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4: Oh non, mais tu m'as éclaboussé.
2: Oh, je suis tellement désolée. Je surfais tranquillement et puis il y a eu cette autre vague là. Elle mesurait, je sais pas, au moins 20 mètres de haut. Oh, c'était ouf.
4: Oh, je suis trempée maintenant.
2: Ne t'inquiète pas, je vais me rattraper.
6: Voyons voir ce que j'ai en magasin. Une jupe hawaïenne, oui, hein,
2: un collier de coquillage.
6: Et une fleur pour les cheveux. Tiens, enfile-moi ça. Hé, hey, hey, c'est pas mal, hein, comme tenue de rechange.
4: C'est super beau, mais tu sors ça d'où?
6: De chez moi.
4: Et c'est où chez toi?
6: Regarde autour de toi. Cette plage de sable fin, c'est... superbe cocotier, puis cette eau turquoise. Je te souhaite la bienvenue à Hawaï.
7: Aloha.
8: Aloha.
7: Aloha, Pupus.
8: Aloha.
4: Ça veut dire quoi, Aloha?
6: Aloha, ça veut dire bonjour en hawaïen.
4: Aloha, tout le monde.
8: Aloha.
7: Aloha, Pupus. Tu viens surfer?
6: Aloha, Moana. Oui, j'arrive.
4: Pupus? Tu t'es fait le Pupus?
6: Oui, pourquoi?
4: Bon, on dirait le nom d'un chien.
6: Elle était un peu facile, celle-là. Bah, en même temps, tu ne crois pas si bien dire. En fait, je suis un instrument de musique.
4: Bah merci, j'avais remarqué.
6: Ah ouais? Et je suis quoi, alors?
4: Une toute petite guitare.
6: Eh bien, tu fais complètement fausse route. Je suis un ukulélé. Le 23 août 1879, après de longues semaines de traversée,
9: la Manche, capitaine,
6: un navire portugais mouille au large des côtes hawaïennes. À son bord, des travailleurs qui viennent cultiver la canne à sucre et l'ananas. Mais ce ne sont pas les premiers à fouiller ces terres. Il y a quelques mois, d'autres compagnons s'y sont déjà installés. Et leur retrouvaille sur le port d'Honolulu donne lieu à une grande fête.

0: Ça n'explique toujours pas pourquoi tu portes un nom de chien, hein, Pupus.
1: J'y arrive.
2: Devine ce que c'est. Lascar. Ont glissé dans leur valise avant de quitter le Portugal.
0: Je sais pas, moi, leur maillot de bain.
1: Mais non.
2: Leur cavaquinho. C'est une petite guitare avec moins de cordes. Et lors de cette grande fête, ils se mettent à en jouer. Les Hawaïens tombent sous le charme et décident d'adopter le cavaquinho. Non sans le transformer un peu.
0: Et pourquoi ils n'ont pas gardé le nom du cavaquinho alors?
2: Parce que nous ne sommes pas pareils. Déjà, le type de bois dans lequel je suis fabriquée ne pousse qu'ici, à Hawaï. C'est du bois de quoi?
0: De quoi?
2: Bah, du bois de quoi?
0: Mais je sais pas, tu vas me le dire.
2: Non, mais non! C'est le nom de ce bois! Du Koa, K-O-A. C'est un très très bel acacia. Regarde. T'as vu ces jolis reflets rouges sur mon corps?
0: T'as oublié de mettre de la crème solaire ou quoi? On dirait des coups de soleil.
2: Mais pas du tout! C'est ma couleur naturelle!
0: Mais, Pupus, tu m'as toujours pas expliqué d'où venait ton prénom, allez!
2: Hawaïen. Ukulele veut dire puce sauteuse. Parce que lorsqu'on gratte les cordes super rapidement, regarde, fais pas un peu penser à un chien qui se gratouille le corps avec sa patte arrière.
0: Oui, c'est ça. Et je peux te gratouiller, Pupus?
2: Et comment? Je suis encore plus simple à jouer qu'une guitare. Et en plus, je sonne plus léger. Car dans l'ordre de mes cordes, ma note la plus grave est la deuxième corde, pas la première. Ça me donne ce charme si particulier. Tu vas voir, c'est hyper facile. Rien qu'avec 3-4 accords. Tu peux déjà jouer plein de choses différentes. Écoute.

0: je pense, Pépus, qu'on va devenir de grands copains, aussi grands que cette vague là-bas, t'as vu?
1: Oh, vague! Allez, viens, on va surfer. Je dois avoir une deuxième planche à prêter.
0: Tiens, Pépus, son nom m'appelle un joueur de ukulélé.
1: Comme ceci.
0: Oh, mais non, plus bête, musicien, comment on dit?
1: Ah, un ukuléliste. Il y en a qui disent aussi ukuléliste.
0: Ukuléliste.
1: Et pourquoi pas oculiste, sans que tu y es? Liste, sans que tu y es? Non, un ukuléliste.
0: Ukuléliste.
1: Ukuléliste.
0: Ukuléliste, c'est quand même plus facile à dire, non?
1: Mais non, mais il suffit juste d'articuler.
0: On va essayer un peu de le dire 4 fois de suite, sans te tromper.
1: Tu vas voir. Ukuléliste. Ukuléliste. Ukuléliste, ukuléliste, ukuléliste.

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0: Jeanne, c'est une professionnelle de la pomme, Constance Hiest, cidricultrice, qui fait aussi du jus de pomme, qui nous aide à élucider donc ce mystère du fruit.
1: C'est tout à fait effectivement logique d'avoir cette question en tête. Mais en fait, j'en fais. C'est juste que pour obtenir un verre de jus d'orange, vous allez avoir besoin de presser seulement 2 oranges, par exemple. Alors qu'un jus, il va plutôt falloir, pour avoir un verre de jus de pomme, 6 pommes. Donc nous, quand on presse, on va dire qu'il nous faut, pour 1 litre de jus de pomme, il va nous falloir 1,7 kg à 2 kg de pommes pour faire 1 litre. Et ça va dépendre des années aussi. Si vous avez du soleil, vous avez beaucoup de sucre, mais s'il n'a pas plu, comme des années de sécheresse, on ne va pas avoir beaucoup de jus. Donc ça va dépendre aussi de l'année et puis toujours de la variété, ça c'est sûr.
0: Alors sur les variétés justement, on a aussi beaucoup de questions sur les noms des pommes. Pourquoi certaines s'appellent les Canada par exemple ?
1: Alors Canada, déjà c'est pas une pomme à cidre. La pomme du Canada, ça s'appelle la raie du Canada. C'est une pomme à cuir et contrairement à son nom, elle ne vient pas du tout du Canada, mais vient d'Angleterre. Voilà, elle est apparue vers 1800. C'est vrai que c'est rare d'avoir des pommes dont le nom ne traduit pas finalement, Canada, on aurait pu penser que ça vient du Canada. Il y a des pommes qui s'appellent... Qu'est-ce qu'on va avoir ? Locard vert, parce qu'elle est verte. On va avoir petit jaune, parce qu'elle est jaune. On va avoir petite amère, parce qu'elle est amère.
0: Ouais, logique. Et alors, tant qu'on y est, votre nom marquant ? Alors,
1: dans les pommes à cidre, on a des variétés que le grand public ne connaît pas du tout. Donc, on va avoir des noms tels que tête de brebis. On va avoir peau de chien. On va avoir Noël des Champs. Bah tiens, pourquoi elle s'appelle Noël des Champs ? C'est parce que c'est une variété qui se récolte tardivement et dont on dit qu'elle reste même accrochée à Noël. Ensuite, on va en avoir une qui n'est pas très très utilisée, mais qui s'appelle Marins ont froid. Donc marins qui ont froid en fait. Hein. Pourquoi ? Parce que les variétés de pommes cidricoles viennent du Moyen-Orient et viennent du Kazakhstan. Les premières pommes à cidre viennent du Moyen-Âge et ont été rapportées du Moyen-Orient. Elles sont passées ensuite par le Proche-Orient, puis par l'Espagne. Elles sont toutes passées par l'Espagne. Ce sont ensuite nos marins français, donc bretons et normands, qui les ont ramenés d'Espagne. Et quand ils sont arrivés, donc avec les pommes à cidre, les premières, il y en a une qui s'appelait marins au froid.
0: Et voilà, et hop, un petit cidre, et ça va mieux, mais pas pour les enfants. Hein. Et sans oublier que l'alcool, c'est dangereux. Salut les matelots!

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1: Quelle bestiole as-tu choisie ?

0: Enfin, la salle est vide. Je vais pouvoir explorer tranquillement le palais des os géants à la recherche de morceaux de fromage perdus par les humains. Oh, j'ai une faim de rat.
1: La souris vient d'entrer dans la galerie de paléontologie où sont les fossiles. Chaque squelette est immense par rapport à elle qui rase le sol. Elle court et se faufile parmi les os géants. Elle est minuscule, mais elle a l'énergie d'un feu d'artifice. Elle se hisse jusqu'au crâne du T-Rex, aussi grand qu'un immeuble de 3 étages. Il touche presque le ptérosaure suspendu. La souris penche sa tête dans l'orbite des yeux.

0: que dans cette cavité, je vais pouvoir trouver quelque chose. Ah oh, pétard. Oh, pétard de pétard. Oh, j'ai eu peur. Oh, c'est quoi ces dents?
1: À part des dents, il y a quelque chose là-dedans.
0: Oh là là, c'est flippant comme ambiance. Bon, je vais aller voir ailleurs.
2: La souris redescend du squelette. Elle saute d'une vertèbre à l'autre, zigzague sur un bassin gigantesque et glisse le long d'un tibia.

0: Ah, elle se pose le nez en l'air et renifle.
1: Oh, c'est pas trop le bon fromage par ici. Peut-être que je vais trouver quelque chose à manger derrière ce tas d'os posé sur la table. On sait jamais. Une miette préhistorique. Un crouton fossilisé. Oh, un fromage jurassique.
0: Elle semble avoir trouvé ce qu'elle cherchait. Elle se dirige droit vers le fossile d'un marsupial.
1: C'est drôle, on dirait moi, mais sans poils. Vous n'avez pas trop froid, sans fourrure?
0: Ne monte pas dessus. Je crois qu'il n'est pas vu. Je crois qu'il n'est pas.
1: Sans mentir, si votre bel âge se rapporte à votre dépoilage, vous êtes le beau gosse des hôtes de ces os. Oh, ça va, hein? Si pour rien, si t'es tellement vieux que t'as plus que les os sans la peau.
0: Oh non, c'est pas vrai. Elle essaie de monter dessus. Je ne vais pas bouger, sinon je vais lui faire peur et elle risque de s'enfuir à toute berzingue.

0: Oh, oh là là, oh, vous ne l'êtes pas très stable, monsieur mini-fossile. J'avais plutôt grimpé en haut de cette montagne d'os pour scruter l'horizon et trouver de quoi manger.
1: La souris grimpe sur les cornes d'un tricératops.
0: Oh, trop bien! On se croirait en haut de la tour Eiffel. Je ne vois que des tas d'os. Bon, autant dire que c'est pas ça qui va me rassurer. Mais j'aperçois les gardiens du muséum qui grignotent son sandwich d'or. Allez, hop, direction les jardins. Oh, oh, pourvu que ce soit un sandwich au fromage.
1: La souris quitte la galerie des géants foudres. La salle résonne de silence. Mais grâce à l'énergie de la souris, on aurait presque cru entendre les géants respirer. Alors, quand le xylophone fait claquer ses lames comme des os qui s'entrechoquent, c'est comme si les fossiles retrouvaient un battement de vie.

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2: Pion humour en approche, voici la première blague de notre boîte à blagues.
3: Coucou, c'est Madeleine, j'ai 10 ans et j'habite à Lille. Aujourd'hui, j'ai une blague pour vous. Pourquoi les coccinelles n'aiment pas courir? Vous ne savez pas? Réponse. Parce qu'elles, elles ont des points de côté. Elles ont toujours été.
2: Voilà une blague bien au point. Merci Madeleine. Allez, suivante.
4: Bonjour, je m'appelle Raphaël. J'ai 10 ans et j'aimerais vous raconter pourquoi les maîtres et maîtresses mettent des lunettes de soleil en classe.
2: Pour faire une expérience scientifique.
4: Parce que leurs élèves sont, brillants.
2: Bien vu. Tu m'as aussi ébloui. On enchaîne.
5: Bonjour, je m'appelle Daphné. J'ai 9 ans. J'habite à La Rochelle et j'ai une blague pour vous. Quel est le comble pour un dragon?
2: De cracher de l'eau?
5: De déclarer sa flamme. Merci. J'adore votre podcast. Au revoir.
2: Merci Daphné. À Salut l'Info, on a super hâte d'écouter tes prochaines blagues et devinettes. Tu peux les partager à tout moment sur le répondeur de Salut l'Info au 01 47 79 40 00. N'oublie pas de nous donner ton prénom, âge et la ville où tu habites et le numéro de tes parents.
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1: Chers amis, bonjour. C'est le spécial jeune du mercredi dans ce village rural et occitan de Verlactescou, non loin de Montauban, historiquement et géographiquement dans le Quercy. Ici, on parle de Quercy vert. 30 habitants dans cette commune qui nous accueille toute la semaine et un commerce essentiel, une sorte de multi-service. Et c'est souvent le cas en zone rurale, mais c'est une chance d'avoir un commerce, une épicerie qui est aussi un bar dans ce village, dans le bourg. On trouve à Verlactescou deux églises sur le territoire de la commune.

0: commune, il y a Saint-Barthélemy du 19e. Et puis alors surtout sur le plan patrimonial, l'église de la Vinouse, sur les hauteurs qui dominent la vallée du Tescounet. Le Tescounet, joli nom des cours d'eau. Et cette église de la Vinouse a été mentionnée dès le 13e siècle. Elle est très intéressante, elle a été construite principalement en cru. En 2011, l'église a reçu un label européen, architecture de terre remarquable. Et actuellement, il faut saluer le travail fait depuis plusieurs années par une association, travail de restauration, grâce à l'association Yod, notamment, association très active dans le village, qui organise par exemple des concerts, des récitals dans cette église de la Vinouse. La recette de ces spectacles contribue à la poursuite de la restauration intérieure de l'église. Yod, cette association, a également par ailleurs réalisé un recensement des très nombreux chemins communaux de Verlac-Tescou. Chers amis randonneurs, lecteurs, c'est votre jeu de la mi-journée depuis le Tarn-et-Garonne avec aujourd'hui, donc pour le spécial jeune, je le rappelle, Louis Lascombe et Hector Ledet. Bonjour Louis.
1: Bonjour.
0: Tu es en école primaire, tu es en CM1.
1: Oui.
0: Où habites-tu ?
1: À Montauban.
0: Qu'est-ce que tu aimes dans la vie ?
1: Les mangas, spécialement... Spy X Family et One Piece.
0: Spy X Family, d'accord.
1: Après, j'aime bien les jeux vidéo, et de romans.
0: Quel roman pourrais-tu nous conseiller ? Un roman que tu as lu il n'y a pas très longtemps, qui t'a vraiment passionné ?
1: Projet Indigo.
0: Projet Indigo, qu'est-ce que ça raconte en quelques mots ?
1: En fait, c'est une fille et un garçon qui sont amis et qui cherchent à retrouver le père de la fille. Parce que la fille pense que qu'il n'est pas mort, alors que toute sa famille pense qu'il est mort.
0: C'est un roman un peu d'aventure aussi, finalement, oui. Hein, c'est ça. Projet Indigo, tu nous le conseilles vraiment ?
1: Oui.
0: Merci, Louis. Tu es avec Hector Le... Tu habites Albi, dans le Tarn, tu es venu ici dans le Tarn-et-Garonne. Tu es en 5e, hein, toi, tu es collégien.
2: Oui, c'est ça.
0: Les jeux vidéo aussi, ça fait partie de tes centres d'intérêt, tes activités ?
2: J'ai une préférence pour la licence Assassin's Creed.
0: Ah oui, on en parle beaucoup, c'est vrai, dans le jeu du mercredi particulièrement. Alors, on dit que c'est parfois un peu violent, c'est vrai ou pas ? Je pose souvent la question. Moi, je ne l'ai pas fait, ce jeu, mais c'est un petit peu violent, oui ?
2: Oui.
0: Oui. Bon, il faut le savoir, c'est tout. Et tu aimes bien aussi faire des maquettes ?
2: Oui.
0: Alors, que fais-tu à ce niveau-là ?
2: Des avions et des chars.
0: Mm-hmm.
2: Surtout de la Seconde Guerre mondiale.
0: Ah oui.
2: J'adore cette période. Donc...
0: Oui, c'est intéressant. Oui. Et des maquettes que tu mets combien de temps à faire ? La plus grande que tu aies faite, elle t'a pris combien de temps ?
2: C'est plus d'une vingtaine d'heures.
0: Au total, oui, d'accord. Il y a un marchand de maquettes pas loin ou...
2: Pas trop, du coup, je suis obligée de les commander.
0: Sur Internet, oui.
2: Oui.
0: Et oui, c'est ça. Hector Ledet en classe, ça se passe bien ? Qu'est-ce que tu aimes ? Qu'est-ce que tu n'aimes pas ? En quelques mots ?
2: J'aime beaucoup l'histoire et les maths.
0: Oui.
2: J'aime un peu moins la SVT.
0: Voilà. Chacun ses choix, chacun ses spécialités. Et toi, Louis, tu aimes tout ?
1: Mes préférences sont les maths et le français.
0: Les choses sont dites, les questions, vous les avez tirées au sort. On va voir dans quel domaine se classent ces questions. C'est de la culture générale, c'est le spécial jeune. Première question bleue de Monique Guneau à Orléans. Comment s'appelle aujourd'hui la ville qui s'est nommée Lugdunum ?
2: Lyon.
0: Lyon, nom gallo-romain de l'Antiquité, Lugdunum. C'est la ville de Lyon. Deuxième question bleue, envoyée par voie postale par Françoise Jacot, qui habite Courserot, dans le département de l'Orne. Comment reconnaît-on, vous demande Françoise, le mâle de la femelle escargot ? Comment distingue-t-on le mâle de la femelle ? Tiens. Non.
2: C'est une limace ?
0: Ah non, c'est un autre animal. Hein ? Il y a bien une coquille, hein, toujours.
2: La femelle, elle a 3 antennes ?
0: Non. Alors, en fait, parfois, nous avons des personnes qui nous envoient des questions qui sont un petit peu piégeuses, vous voyez, le genre de questions, il y a des astuces.
2: Aucune différence.
0: Tu as dit ?
2: Différence.
0: Mais oui, car c'est un animal hermaphrodite. Aucune différence. L'escargot est hermaphrodite, mâle et femelle à la fois. Bonne réponse en 30 secondes. Je poursuis avec cette autre question bleue spéciale. Jeune de Jocelyne Levaux à Marcillac-Vallon, dans le département de l'Aveyron. Quel est le nom donné à une personne qui aime beaucoup le cinéma, Louis et Hector?
2: Cinéophile.
0: Cinéophile, on n'est pas loin.
2: Cinéphile.
0: Cinéphile, c'est la bonne réponse. Maintenant, une question blanche de la part de François Monnier à Blois. Question postée sur franceinter.fr. En France, qui est le code civil?
2: C'est l'État.
0: C'est l'État, exactement. Et la personne vraiment qui a pris la décision et qui a signé le décret.
2: Napoléon.
0: Créant
2: premier.
0: Le code civil. Alors c'était Napoléon Bonaparte en 1804, exactement. C'est lui, on l'appelle parfois le code Napoléon d'ailleurs, le code civil. Napoléon Bonaparte, 1804. Il a signé le décret au château de Malmaison. Question blanche aussi, une question d'Adèle Billon à Cahors, dans le Lot évidemment. Il faut trouver l'erreur dans une phrase. C'est intéressant, écoutez bien Louis et Hector. Voici cette phrase. La veille de ton mariage, une araignée m'a piqué la cuisse. La veille de ton mariage, une araignée m'a piqué la cuisse. Il y a une erreur dans cette phrase. Alors, notre auditrice, Adèle, ne vous dit pas de quel type d'erreur il s'agit. À vous de trouver en 30 secondes.

0: En sachant que ce n'est pas forcément une faute de français, de vocabulaire, ça peut être autre chose. Bon. La veille de ton mariage, une araignée m'a piqué la cuisse. Une araignée.
1: Ah bah une araignée, ça pique pas, ça mord.
0: Exact. C'est l'erreur. On le dit parfois, je me suis fait piquer par une araignée, mais en fait, elle mord, l'araignée, elle mord, elle ne pique pas. Louis Lascombe, Hector Ledet, la question rouge sur France Inter, franceinter.fr, quand vous le voulez, en podcast. Une question de Julien Talon, des Hauts-de-Seine, de Chaville. Quelle invention doit-on au physicien allemand Gabriel Fahrenheit ?
2: L'avion.
0: L'avion, ce n'est pas cela.
1: Ben non, les Fahrenheit, les degrés Fahrenheit.
0: Et donc, on lui doit une invention ?
2: Le thermomètre.
0: Le thermomètre, avec quoi à l'intérieur ?
2: En Fahrenheit.
0: Oui, et qu'est-ce qu'il y a dans le thermomètre ?
1: Du mercure.
0: Le thermomètre à mercure. D'où le nom des degrés Fahrenheit utilisés dans certains pays. C'est une échelle de température. Et donc, à l'origine de l'échelle de température qui porte son nom, c'était un physicien allemand, Fahrenheit, au XVIIe, XVIIIe siècle, un thermomètre à mercure. Et si je ne me trompe pas, vous avez répondu juste à toutes les questions en un temps record, Louis Lascombe et Hector Ledet, pour le spécial jeune du France Inter. Vous pouvez vous arrêter, mais vous pouvez aussi tenter le... Vous connaissez l'émission ?
1: Oui, on va tenter le banco.
2: On va tenter le banco.
0: Vous tentez le banco sans hésiter. Ah, ils n'ont pas réfléchi, pas hésité une seule seconde. Ils veulent la question à 500 euros.
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0: Un banco écrit par Daniel Monard qui habite Grenoble et qui nous l'a envoyé par voie postale à la maison de la radio. L'Amérique précolombienne, comme on dit, c'est-à-dire avant la découverte, entre guillemets, par Christophe Colomb, l'Amérique précolombienne a vu s'épanouir entre le 3e et le 16e siècle trois grandes civilisations. Et Daniel Monard vous demande de citer au moins l'une d'entre elles.
2: Les Incas.
0: Je vous invite à discuter entre vous.
1: Ouais, c'est ça, je pense.
2: Les Incas et les Péruviens.
0: Alors, les Incas, d'accord, il en fallait une, c'est très bien. Aussi, les Mayas et les Aztèques.
1: Ah oui,
0: les Mayas et les Aztèques. Et vous avez dit les Incas, l'Empire Inca. Bravo ! Louis et Hector, comment vous sentez-vous ?
1: Très bien.
2: Très bien.
0: Très bien. Hector aussi, ça va ?
2: Oui, très bien.
0: Très bien. Si vous gagnez le banco ou le super banco, on va voir que ferez-vous des sous que vous allez peut-être gagner. Donc,
2: je sais pas.
0: Une maquette peut-être pour toi, Hector ?
2: Bah, ça vaut pas 500 euros.
0: Ouais, bah, enfin, tu pourrais avoir plein de maquettes, hein, évidemment. Tu pourrais par exemple avoir les maquettes des caravelles de Christophe Colomb, si tu veux. Hein, voilà.
2: Oui.
0: Ouais, ça pourrait être pas mal. Et toi, Louis, est-ce que tu
2: as... Je sais pas ce que j'en ferai.
0: Tu sais pas, peut-être que tu achèteras des romans, puisque tu aimes ça, ou des jeux vidéo, ou des mangas. Mais là, nous avons patienté quelques instants. Je vous pose la question, souhaitez-vous vous arrêter, ou souhaitez-vous tenter le...
2: On tente le banco. Le super.
0: Ah oui, le banco, c'est fait. Super banco. Question super banco de Mathilde Charbonnel à Sacy-le-Grand, dans le département de l'Oise. Il faut trouver une ville, une capitale européenne située sur le Danube. On dit que cette ville est à l'origine du croissant. Importé ensuite vers Paris. D'ailleurs, un habitant de ce pays aurait ouvert une boulangerie à Paris au XIXe siècle. Il aurait donc porté le croissant en France. C'est une grande ville européenne, capitale d'un pays, et qui est donc la ville d'origine, dit-on, du croissant. Une minute, une seule réponse, c'est un super.

0: Moi, je dis Vienne.
1: Attention, une seule réponse. Quelle est la ville qui, dit-on, est à l'origine du croissant ?
0: Vienne.
1: Mais oui, les viennoiseries. C'est la ville de Vienne. Pierre Banco gagné par Louis Lascombe et Hector Ledet. 1000 euros. Également, le Petit Larousse illustré 2020 et un livre intitulé « Incroyables éléments sur les éléments du tableau périodique des éléments de Mendeleïev ». Également publié par Larousse. Bonne journée et si vous le voulez bien.
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3: Et coucou les petites curieuses et les petits curieux, allez aux urnes!
4: Bonjour, moi c'est Lio et j'ai 5 ans. Je voudrais savoir à quoi ça sert de voter en France.
3: En voilà une bonne question, Lio, et c'est une spécialiste de la Constitution, c'est-à-dire le texte qui mentionne notamment les droits et les devoirs des citoyens. Anne-Charlène Bézina qui t'explique donc à quoi ça sert de voter.

0: si c'était vous. Il faut avoir une confiance quand on vote. Et aujourd'hui, on se rend compte que le vote, parfois, eh bien, il ne donne plus confiance. Donc, il faut faire attention à bien préserver ça, à se dire que quand on a voté, on doit être respecté parce que la confiance dans ceux qui nous représentent, eh bien, c'est ça qui fait la démocratie. Voter, c'est aussi dire qu'on n'est pas d'accord, parfois. Ça peut être voter blanc, ça peut être voter nul, ça veut dire ne choisir ni l'un ni l'autre. Ça peut être appelé à voter contre, ça peut être appelé à voter pour quelqu'un qu'on n'aurait peut-être pas choisi, mais que finalement on préfère encore à quelqu'un d'autre, parce qu'il y a une myriade de choix. Mais ce qui est sûr, c'est que si on vote pas, et ben c'est les autres qui votent pour vous.
1: Alors vous dites que les élus sont là pour nous représenter, qu'on doit faire confiance, mais quand c'est pas respecté, est-ce que finalement les gens ont l'impression que ça sert précisément encore à quelque chose de voter ?
0: Je crois que les citoyens sont un peu en déshérence par rapport à ça. Il y a une recherche de légitimité de la part de nos gouvernants qu'ils ne trouvent plus forcément aussi facilement qu'à un moment donné. Mais peut-être aussi que les affrontements, la manière dont les partis finalement ne veulent jamais travailler les uns avec les autres, disent un tel mais pas un tel, lui fait partie, l'autre n'en fait pas partie. Il y a une espèce de récupération par les partis qui parfois essouffle un peu la confiance qu'on a dans la démocratie. Donc je pense que le mot d'ordre qu'on devrait rappeler, c'est que le vote, même s'il est contestataire, même s'il est contre, même s'il est éparpillé, eh bien même dans ces cas-là, il faut respecter les Français, il faut les écouter et peut-être même les appeler à parler plus souvent. On a des procédures de référendums qui sont possibles. Pourquoi pas essayer de raviver un petit peu ce lien en redonnant confiance.
1: Qu'est-ce qui se passerait si, par exemple, il n'y avait plus que 10%, donc une personne sur 10 qui aille voter? Est-ce que finalement, les gens élus représenteraient suffisamment la population ?
0: Non, il ne la représenterait pas forcément, mais c'est vrai qu'on n'a rien prévu, ni dans la loi, ni dans la Constitution, pour des seuils minimums de représentation. Donc on pourrait tout à fait être une seule à venir voter, que les élections seraient encore plus ou moins considérées comme valides, mais j'imagine que si on en arrivait là, ça serait un signal d'alarme. Et il faut le dire, en France, il y a de plus en plus de gens qui ne vont pas voter. C'est pareil dans beaucoup de pays de l'Europe, il y a quelque chose de l'ordre d'une crise un petit peu de ce vote. Donc, ce qu'on peut dire, c'est que voter, même quand on n'est pas d'accord, c'est important.
1: Et pour ça, les enfants, faut attendre d'avoir 18 ans. Et on vous expliquera pourquoi une autre fois. Salut les matelots.
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0: qui se passe?
1: C'est le vent qui souffle, c'est la pluie qui tombe, c'est le tonnerre qui gronde. Les lapins bleus vont s'enrhumer.
2: Hey, qu'est-ce que je disais?

0: Émilie est bien ennuyée pour ses lapins bleus.
1: Je suis bien ennuyée pour ses lapins bleus.
0: Qu'est-ce qu'elle pourrait bien faire pour les soigner ?
1: Qu'est-ce que je pourrais bien faire pour les soigner ?
2: Mais tout à coup, le lapin bleu qui est devenu le plus rouge de tous les lapins bleus qui sont devenus rouges s'approche d'Émilie et lui dit
3: « Oh, c'est bien simple, Émilie. Si tu nous faisais à chacun un baiser sur chaque oreille, on redeviendrait bleu. Et ça serait bien. »
1: Moi, je veux bien, mais ça fait beaucoup de baisers.
3: Eh oui, nous sommes 18 lapins et nous avons 2 oreilles par lapin.

0: Combien de baisers ?
1: Ça fait 36.
2: 36 !
3: Bravo !
4: Émilie embrasse tous les lapins sur les deux oreilles. Et les lapins qui étaient rouges sont bleus. Je veux dire qu'ils étaient heureux, comme avant. Émilie, il est temps de tourner la page suivante.
2: Qu'est-ce qu'il y a dans la page suivante ?
4: Attends un peu, voyons. Ah oui, c'est celle où le poisson rouge... Mais non, je suis vraiment distrait. C'est la page des oiseaux. Tourne.
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1: On l'appelle l'Amazone du Liban. Yaha ! Sur son cheval noir, Lady Esther Stanhope galope à travers le désert. Au fond de ses pupilles défilent 1000 collines, 1000 rivières, 1000 cités de l'Orient. Les majestueux cèdres du Liban, les sommets enneigés des montagnes du Chouf. Toutes ces merveilles, cette grande voyageuse anglaise les a vues. Lady Stanhope a tout fait. Elle a résisté aux tempêtes, à la peste et au froid. Elle a traversé des déserts, elle a été chercheuse d'or et même reine de Palmyre. Rien ne peut l'arrêter. Oh, waouh! Audacieuse, séductrice, drôle, colérique, orgueilleuse, Lady Stanhope se prend pour un soleil.
2: Je suis la perle, le lion, l'étoile, la lumière céleste.
1: De temps en temps, oui, c'est vrai, elle est un chouïa frappadingue. Es-tu prête? Es-tu prêt? Nous embarquons pour un fabuleux voyage qui nous conduira de l'Europe aux portes de l'Orient. Palmyre, Damas, toutes ces cités magnifiques, mystérieuses, légendaires. Nous allons les fouler du pied. Ou de la main. Si tu avances en faisant le poirier. Attention, là où nous nous rendons, le soleil tape fort, le mercure va grimper. J'espère que tu as pris ta gourde. Comment? Moi? Oh, ne t'en fais pas, je n'en ai pas besoin. J'en suis déjà une de gourde. Allez, c'est parti. Yahoo!

0: Lady Stanhope est une comète, mais elle ne tombe pas du ciel. Nous sommes dans le Kent, une région du sud-est de l'Angleterre. C'est l'année 1785. Il fait un froid de canard, la campagne est blanche, elle a revêtu son petit manteau de neige. Esther habite à un grand château de pierre rose. Ici, oui, c'est vrai que c'est magnifique, mais oh, il ne se passe absolument rien. La petite s'ennuie.
1: Dieu, que ce monde est triste.
0: À 9 ans, elle fugue. À bord d'une petite barque, elle tente de traverser la Manche. Elle veut gagner la France.
2: Là-bas, le peuple est en train de faire la révolution. Tout est possible au pays de la liberté.
0: Hélas, des marins la rattrapent. Son cœur saigne de rage. Esther a un oncle. Cet oncle s'appelle William Pitt. Il est premier ministre d'Angleterre. La jeune femme a désormais 27 ans. Elle habite avec lui. Très vite, elle se passionne pour la vie politique. Le pouvoir, ça stimule! Esther aide son oncle à gouverner. Les notes aux ministres, c'est elle qui les écrit. Les officiers, c'est elle qui les choisit. Lady Stanhope dit haut et fort ce qu'elle pense. Elle n'a pas la langue dans sa poche. Attends une petite seconde. Si elle n'est pas dans sa poche, sa langue, mais où est-elle? Ah, suis-je bête? C'est vrai. C'est une expression. Une expression de la langue. La vie, hélas, nous joue parfois de vilains tours. En 1806, William Pitt, son oncle chéri, meurt. Bouleversé, Esther tourne en rond, elle étouffe.
1: Le monde ressemble à un vieux buffet. Quand on ouvre les portes, ça pue le moisi à l'intérieur.
0: Une nuit d'orage, striée d'éclairs, elle a une révélation.
2: Ma vieille, tu n'as pas le choix. Il faut partir.
0: Le 10 février 1810, son bateau quitte l'Angleterre.
2: Adieu, maudit pays.
0: Lady Stanhope veut aller loin, vers le sud et peut-être même, oui, pourquoi pas, à l'est, en Orient, où le soleil se lève. Elle veut découvrir qui elle est. Esther traverse la Méditerranée. Elle passe par Gibraltar. Elle visite la Grèce, la Turquie. Son cœur palpite. Les couleurs, les lumières, les odeurs. Tout est un enchantement. Sur l'île de Malte, au sud de l'Italie, elle tombe follement amoureuse. Il s'appelle Michael Bruce. C'est un jeune Anglais, charismatique, richissime. Elle a 34 ans, lui, 23. Entre eux, c'est le coup de foudre. Bruce veut l'épouser.
1: Dis donc, mon poulet, t'aurais pas mieux à me proposer?
0: Esther a beau l'aimer à la folie, elle refuse. Elle tient à sa liberté. Diable, après tout, c'est pour ça qu'elle a tout quitté. Les deux amants voyagent ensemble depuis maintenant 18 mois. Ils décident de s'aventurer un peu plus loin. Plus loin, qu'y a-t-il? Pardi, mais l'Égypte, le pays des fameux pharaons. Ils partent en bateau. En automne, la Méditerranée est magnifique.
2: Michael, regarde! Sous le soleil, la mer ressemble à une immense étendue d'or.
0: Profitez, mes cocos, profitez! Cette traversée, vous n'êtes pas prêts de l'oublier. Très vite, le navire affronte des vents violents. Le ciel est déchiré d'éclairs. La mer gonfle, elle crache, elle remue. Ah ça, quand les vagues ont décidé de danser le cha-cha-cha, il faut s'accrocher. Le tonnerre gronde, les voiles se déchirent, le bateau fait naufrage, il coule. Hasta la vista, bébé.

0: sont les passagers? Ah, les voilà! Dans leur petit canot de sauvetage, ils pagayent de toute leur force jusqu'à atteindre un minuscule rocher. Frigorifiée, Lady Stanhope tremble comme un grelot de Noël. Perdue au milieu de nulle part, sa vie ne tient plus qu'à un fil. Peu cher, en dire qu'elle a quitté sa famille, son pays, pour en arriver là! Esther, pardon, tu as dit quelque chose? Parle un peu plus fort, nous ne t'entendons pas.
1: Rien, je ne regrette rien. Je préfère encore crever ici comme un vieux ballon plutôt qu'avoir les fesses chaudes en Angleterre.
0: Entendu, c'est bien noté. Elle débloque un peu, non? Deux jours plus tard, les secours arrivent enfin. Lors du naufrage, Esther a tout perdu. Ses vêtements, ses affaires, son argent. Tout ce qui lui restait de l'Angleterre a disparu. Quelque chose de farouche, de furieux s'est allumé dans ses yeux. Lady Stanhope a changé. Adieu jupons, rubans et autres corsets trop serrés, elle s'habille désormais comme les hommes turcs. Bonjour sarouel, babouche, turban, waouh, quelle allure! Enfin débarqués en Égypte, Bruce et Esther descendent le fleuve Nil. Dans son nouvel accoutrement, Esther étonne.
1: Mais qu'est-ce qu'ils ont tous à me regarder? Ils ont jamais vu une aventurière?
0: Puis, ils décident de poursuivre leur chemin plus à l'est.
1: C'est en Syrie, mon cher Michael, que nous devons maintenant nous rendre.
0: Esther, évidemment, a une idée en tête. Ou plutôt, un rêve. Elle veut se rendre à Palmyre. Palmyre? La cité perdue au milieu du désert? L'ancienne capitale de la grande reine Zenopi? Mamma mia! C'est du délire! La route est terriblement dangereuse! Oui, mais... Elle serait la première femme européenne à entrer dans la ville. Quel exploit! Lady Stanhope, y arrivera-t-elle? Je précise, hein, sans finir sa vie découpée au sabre comme un saucisson. Nous verrons. Pour l'heure, le couple traverse les montagnes libanaises. Dans la région du Souf, ils font escale au palais de Beit Eddin, où vit Béchir Shehab, l'émir des Druzes, une communauté musulmane née autour de l'an 1000. Extrêmement méfiant, Béchir Shehab ne laisse habituellement pas entrer les Européens dans son palais. C'est un homme extrêmement cruel qui fait goûter tous ses plats avant de les manger de peur de mourir empoisonné. C'est clair, il n'a pas la conscience tranquille. Son sabre est rougi par le sang. Lady Stanhope n'a pas peur. Elle le trouve même absolument charmant. Oh, quelle femme étonnante! Pour elle, il fait une exception. Il lui ouvre son palais. Ensemble, ils discutent de longues heures allongées sur de grandes banquettes en fumant le narguilé. Béchir Shehab lui parle de la religion de son peuple.
2: Nous, les Druzes, croyons que chaque homme est une petite pièce de la grande roue de Dieu. Pour nous, il n'y a ni enfer, ni paradis.
0: Lady Stanhope écoute, fascinée. Et maintenant? Eh bien, direction Damas, une superbe cité située encore plus à l'est. Lady Stanhope sait qu'elle ne peut y entrer habillée en homme, et encore moins le visage découvert, car toutes les femmes de la ville se couvrent la figure d'un voile. Par audace, par provocation, elle entre la tête nue. Comment les habitants vont-ils réagir? Eh bien, ma foi, ils l'acceptent. En vérité, ils sont même assez impressionnés par cette femme qui monte à cheval comme un as et qui manie les armes. Esther se sent bien à Damas. Elle apprend l'arabe, elle mange et vit comme les habitants, elle fréquente les mosquées.
1: Je me déchausse et entre dans le plus grand respect. Personne ne voit rien de mal.
0: Très vite, des rumeurs circulent à son sujet. Est-elle une femme? Est-elle un homme? Elle passe même auprès de certains pour être magicienne. parce qu'elle transgresse tous les interdits, parce qu'elle n'a peur de rien, elle fascine. Esther jubile.
1: J'ai tant d'énergie, mon pays est l'univers.
0: Gonflé à bloc, il est temps pour elle de se rendre à Palmyre. Michael, très inquiet, tente de l'en dissuader.
3: Esther, mon ange, c'est de la folie. Nous allons nous faire attaquer.
0: Lady Stanhope, ne flanche pas.
1: Je saurais imposer le respect. En revanche, j'ai peur pour toi, ma sauterelle. Fais bien attention. Allez, c'est parti.
0: Le couple traverse le désert de Syrie, accompagné par 70 chameaux chargés de provisions. Esther adore le désert. Les nuits sont silencieuses, noires, magnifiques. Et puis, les humains se retrouvent seuls, face à eux-mêmes et aussi leur courage. Il faut supporter la faim, la soif, la fatigue. Et bien sûr, la peur des brigands. D'ailleurs, mais où sont-ils ? Incroyable ! Depuis le début, le voyage se déroule comme sur des roulettes. Bon, tant mieux pour eux, mais entre nous, j'aurais bien aimé un peu d'action. Le 28 mars 1813, Palmyre apparaît dans le soleil couchant. La cité tient toutes ses promesses, et bien plus. L'accueil des habitants est spectaculaire. Sous un arc de triomphe, devant de valeureux guerriers, on pose une couronne de fleurs sur la tête de Lady Stanhope. Les habitants crient « Maliki, Maliki !» ce qui signifie « la reine ». Tous sont venus saluer son courage. Esther est la première femme européenne qui a osé s'aventurer jusque-là. Elle a 37 ans, ses yeux brillent d'un éclat fabuleux.
1: Je suis la reine de Palmyre! Car je suis reine du désert.
0: Mais vite, la situation est en train de tourner vinaigre. Des tribus ennemies sont à l'approche. Ah, enfin un peu d'action! Quoi? Mais quoi? Mais quoi? Qu'est-ce qui se passe? Oh non, zut! Il faut décamper. Bah, tout ça pour ça.
1: Allez, Laure, faut y aller, là.
0: Ok, ok, on y va. Les aventures de Lady Stanhope, évidemment, ne s'arrêtent pas là. De retour à Damas, Michael rentre en Angleterre, Esther, elle, pas de bol, attrape la peste. Cette satanée maladie est mortelle. Esther va-t-elle y passer? Son corps lutte contre la fièvre, elle claque des dents, elle résiste. À peine remise, elle reprend la route. Cette fois, elle veut découvrir le fameux trésor d'Ascalon, une cité très ancienne, située au sud de Jérusalem. Esther dirige des fouilles spectaculaires. Durant de longs mois, la poussière remue au-dessus du sable. On creuse, on cherche. Hélas, pas de trésor.
4: Ah, purée !
0: Bon, allez, hein, c'est la vie. En 1818, après 8 années de folles aventures, Lady Stanhope se retire du monde. Installée dans un vieux monastère, perché sur les montagnes libanaises, elle ouvre sa maison aux malades, aux pauvres et à tous ceux qui ont besoin d'un refuge. Ainsi a vécu Lady Esther Stanhope, courageuse reine de Palmyre. Parce qu'elle n'avait peur de rien, parce qu'elle aimait galoper dans le désert, on l'appelait l'Amazone. Du Liban.

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0: 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Au fait, mais qui sont les Amazones? Eh bien, ce sont de redoutables femmes guerrières, d'excellentes cavalières, qu'on croise ici et là dans la mythologie grecque. Quant à la reine Zénobie, elle régnait sur Palmyre au IIIe siècle. Énergique et ambitieuse, elle a tenu tête à l'Empire romain.

0: autre affaire.
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0: Coucou.
1: Coucou.
0: Tu es là? Tu m'entends? Alors ouvre grande tes oreilles, je vais te raconter une histoire. Une histoire qui est arrivée à Toudou, mon doudou. Toudou a la tête dans les nuages. Toudou, mon doudou, est tout mou, tout fou, tout chou. Il me suit partout. Tiens, le voilà. C'est l'après-midi. Toudou s'est allongé dans l'herbe pour se reposer. Toudou regarde le ciel bleu et les gros nuages blancs. Que c'est beau, que c'est haut. Toudou aimerait bien toucher le ciel. Et toi, est-ce que tu as déjà touché le ciel? Allongé dans l'herbe, le nez en l'air, les yeux grands ouverts, Toudou regarde les nuages passer. On dirait qu'ils glissent sur le ciel. Les nuages sont blancs comme du coton, frisés comme des moutons. Toudou aimerait bien s'allonger sur un nuage et se laisser bercer par le vent. Et toi, est-ce que tu aimerais aussi t'allonger sur un nuage et te laisser bercer par le vent ?

Allongé dans l'herbe, le nez en l'air, les yeux grands ouverts, tout doux mon doudou voit des choses extraordinaires. Il voit un nuage en forme de cheval. Un cheval qui court au galop dans le ciel. Il court si vite que Toudou n'en croit pas ses yeux. Un nuage en forme de cheval. Toudou n'avait encore jamais vu cela. Et toi, est-ce que tu as déjà vu un nuage en forme de cheval? Toudou s'amuse bien ce matin. Allongé dans l'herbe, le nez en l'air, les yeux grands ouverts, Toudou regarde les nuages dans le ciel. Toudou voit un nounours allongé sur le dos, avec de jolies petites oreilles et un nez en trompette. Un nuage en forme de nounours? Toudou n'avait encore jamais vu cela. Et toi, est-ce que tu as déjà vu cela? C'est un véritable spectacle de regarder le ciel et les nuages. Toudou ne s'ennuie pas du tout. Toudou voit un nuage en forme de petit chat. Il voit ses longues moustaches, ses quatre pattes et puis sa queue.

0: Maintenant, c'est un nuage en forme d'éléphant qui passe dans le ciel.
1: Oh,
0: Toudou n'en croit pas ses yeux. C'est vraiment merveilleux. Mais qu'est-ce que c'est que ce bruit? Qu'est-ce que c'est que ce gargouillis? C'est le ventre de Toudou qui fait ce gargouillis. Toudou a le ventre qui gargouille parce qu'il commence à avoir faim. Toudou aimerait bien voir un nuage en forme de gaufrette pour croquer dedans à pleines dents. Mais il n'y a aucun nuage en forme de gaufrette à l'horizon. Alors Toudou fouille farfouille dans son sac à dos. Il sort son paquet de gaufrettes, il l'ouvre, mais au moment de croquer dedans, qu'est-ce qu'il voit? Assis, juste à côté de lui, Toudou voit un nuage en forme de mouton. Un nuage avec une tête et quatre pattes. Qui fait... Toudou se frotte les yeux. Ce n'est pas possible.
2: Non.
0: Il ne peut pas y avoir un nuage assis à côté de lui. Oh, Toudou comprend maintenant. Ce n'est pas un nuage. C'est son copain, Léon le mouton. Toudou le serre dans ses pattes et lui fait un gros câlin. Il est doux comme un nuage. Et toi, est-ce que tu as déjà regardé les nuages passer dans le ciel? Le nez en l'air, les yeux grands ouverts. Est-ce que tu as vu aussi des choses extraordinaires ?

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Hasta luego.

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2: Et coucou les petites curieuses et les petits curieux, allons sauver le monde.
3: Bonjour, je m'appelle Emma, j'ai 13 ans et je voudrais savoir pourquoi dans les films, les héros, les héroïnes sont toujours parfaits, ont un talent et ne se prennent jamais de râteau. Merci.
2: J'adore cette question, Emma. Pourquoi dans les films, les héros et les héroïnes sont toujours parfaits, ont un talent et ne se prennent jamais de râteau? Merci pour ton naturel. Bernadette Bricout, vous êtes professeure de littérature orale à l'Université Paris Cité. Qu'en pensez-vous?
4: Eh bien, je pense avec Emma qu'il faudrait savoir de quel héros nous parlons. Si on est du côté du héros des films d'aventure, je vais en prendre un presque au hasard, mais je l'aime beaucoup, comme Zorro, ou ses successeurs, Batman et Superman, qui, moi, me paraissent moins poétiques, mais enfin, ça n'engage que moi.
2: Et pareil chez les filles, Wonder Woman, enfin,
4: voilà,
2: ils sont
4: Wonder
2: tous parfaits.
4: Woman, ils sont dotés de super pouvoirs, c'est vrai, ils sont armés pour toutes les épreuves, ils ont un talent, celui de s'imposer, d'imposer leur pouvoir,

0: beauté. Et elle a raison, Emma, ils ne se prennent jamais de râteau. Mais dans les contes, nous n'avons pas affaire à ces héros sans peur et sans reproche, séduisants, qui s'imposent un peu comme des stars de cinéma et qui ne se prennent jamais de râteau. Il faudrait d'ailleurs voir dans le détail si dans la vie des stars de cinéma, ils ne se prennent jamais de râteau. Leur légende le dit. Mais moi, je pense que la vie de chacun est beaucoup plus compliquée.
1: Mais dans les contes, moi, je pense à La Belle au bois dormant ou à Blanche-Neige, pardon, mais on n'a pas l'impression que, ou Cendrillon même, qu'elle séduit toutes les...
0: Mais justement, le héros de conte ou l'héroïne de conte, elle est aux antipodes, ils sont aux antipodes de ça. Parce que le héros de conte, héros ou héroïne, hein, je dis héros, le héros ou l'héroïne du conte, au départ, elle porte un masque. Bien sûr que Cendrillon est intérieurement très belle et très lumineuse, mais nul ne le voit. Il faudra qu'au terme du conte, qu'elle puisse apparaître telle qu'elle est, dans toute sa gloire. Et moi, il y a un moment que j'aime beaucoup, c'est pour ça que je remercie Emma d'avoir posé cette question, c'est ce qu'on appelle dans le conte la transfiguration. C'est ce moment où la lumière se fait. C'est le moment où les vainqueurs d'un match de football ou des Jeux olympiques vont monter sur le podium pour apparaître dans toute leur gloire. C'est le moment où ils nous élèvent au-dessus de nous-mêmes à tel point que leur gloire devient la nôtre.
1: Donc vous êtes plus conte que film.
0: Plus
1: vous êtes plus Cendrillon que Batman.
0: Film d'aventure. Je préfère Cendrillon à Batman. Pour ce qui est de Robin des Bois, on verra. Il a quand même quelques atouts.
1: Ça, c'est vrai. Enfin, sinon, il y a Moi, moche et méchant en contre-exemple. Ça marche pas mal aussi. 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
5: Bonjour, je suis Guillaume Meurice et je vais vous raconter une fabuleuse histoire de Liberté, le renard et le poulailler.

0: Il était une fois trois poules, Josette, Colette et Bernadette, qui habitaient un très joli poulailler. Un grand nichoir à l'abri du vent, de la paille bien sèche et une grande étendue d'herbe verte faisaient d'elles les poules les plus heureuses de la terre. Tous les jours, après leur ponte, elles se réunissaient pour discuter. Assises chacune sur leur nid, elles caquetaient ainsi des heures durant, de la météo, du prix des graines de maïs ou des œillades du coq voisin.
1: Tu crois qu'un jour il me dira « T'as de beaux œufs, tu sais ?»
0: plaisantait Josette. Elle s'amusait bien, gloussait beaucoup. Parfois, ces discussions prenaient des allures plus sérieuses, car toutes trois aimaient également parler philosophie ou encore littérature. De tôt le matin à tard dans la nuit, ainsi pouvaient-elles refaire le monde des heures durant, jusqu'à ce que le sommeil les emporte vers de doux rêves peuplés de quignons de pain dur et d'épis de maïs à grignoter. Ainsi vivaient-elles en parfaite harmonie, sans aucune prise de bec. Par une belle matinée de printemps, alors que toutes trois devisaient tranquillement, en profitant des premiers rayons du soleil, elles entendirent gratter au portail. Surprise, elles dressèrent leur tête. Aucune visite ne semblait être prévue aujourd'hui.
1: « Qui êtes-vous ?»
0: s'inquiéta d'abord Josette. Une voix douce et rassurante perça le silence.
2: « Je suis un renard. Je peux entrer ?»
0: Josette, Colette et Bernadette se regardèrent, interloquées.
1: « Un renard, vous avez dit ?»
0: répondit Colette.
2: « Oui,
0: répondit-il.
2: Je suis un gentil renard. »«
0: fit Colette.
1: « Bah oui, si, disons que bon...
0: fit Bernadette.
2: « Disons que quoi ?»
0: insista le renard.
1: Vous êtes un renard, donc...
2: Donc quoi? Je ne comprends pas.
1: Si on vous laisse entrer, vous allez nous manger, quoi. Voilà, c'est aussi simple que ça, quoi.
0: Affirma Josette.
2: Vous mangez? Mais non. Mais qu'est-ce qui vous fait croire ça?
0: Répondit le renard.
1: Nous prenez pas pour des jambons, hein. On est des poules, hein.
0: S'écria Josette.
2: « Non, je n'ai pas faim, je vous assure. »«
1: Oui, attendez-nous, on connaît les fables de La Fontaine, hein. À chaque fois, ça finit mal dans ce genre de situation, ça va, hein ?»
0: renchérit Colette.
1: « Bah, c'est vrai qu'il n'y a rien que d'y penser, hein. »
0: s'effraya Bernadette.
1: « Ça te donne la chair de poule ?»
0: répliqua Colette pour tenter de détendre l'atmosphère. Raté, l'heure n'était pas à la plaisanterie. Le renard reprit.
2: Mais les fables de La Fontaine, ce sont des histoires inventées par un humain pour parler à des humains. Là, ça n'a rien à voir. Je suis juste un gentil renard et je vous demande de rentrer.
1: Mais attendez, d'abord, pourquoi vous voulez rentrer? Est-ce que vous êtes en danger? Quelqu'un vous veut du mal? Vous demandez de l'aide?
0: S'inquiéta Josette.
2: Ah non, pas du tout, non. Tout va bien pour moi.
1: Mais alors, pourquoi?
2: Eh bien, simplement, je viens de passer par hasard devant votre poulailler et je vous ai entendu discuter. Vous parliez d'un sujet qui m'intéresse beaucoup.
0: La discussion du jour portait sur l'importance d'être ou de se sentir libre dans la vie. Bernadette, Colette et Josette étaient friandes de ce genre de thématiques sur lesquelles elles aimaient réfléchir des heures.
1: Ça vous intéresse?
0: Répondit Colette.
1: Et pourquoi donc?
2: Eh bien, vous voyez, moi, par exemple, je pensais que j'étais libre. Mais si vous ne me laissez pas rentrer, eh bien, ça veut dire que je ne le suis pas vraiment.
0: Prises à leur propre piège, les trois poules restèrent tout d'abord silencieuses. Puis Colette osa.
1: Ah ben, disons que là, il nous a bien cloué le... Mais vous dites n'importe quoi, monsieur le renard!
0: La coupa Josette.
1: Poursuivez votre route! Vous êtes trop dangereux!
2: Attendez, je dis n'importe quoi. Expliquez-moi. Et ma liberté, que faites-vous de ma liberté? Pourquoi vous m'empêchez d'aller là où je veux?
0: Implora le renard. Le doute commença à poindre dans le regard de Colette et Bernadette.
1: Ah ben, c'est vrai que là, ben, il a pas tort, quoi. C'est vrai qu'il n'y a aucune raison de l'empêcher d'accéder à ce terrain. Le renard est libre, après tout. Bon, ben... Mais attendez, la liberté du renard dans le poulailler, vous y croyez, vous ?
0: S'inquiéta tout de même Josette. Les trois poules, immobiles, dressées sur leurs pattes, semblaient dans l'incapacité de prendre une décision.
2: « Eh bien, vous n'avez qu'à voter !»
0: s'exclama le renard.
1: « Voter, c'est-à-dire voter !»
0: lui répondit Colette.
2: « Eh bien, chacune d'entre vous décide si elle est pour ou contre la liberté !»
0: répondit le renard.
1: « Attendez, non, si elle est pour ou contre votre liberté !»
0: reprit Josette.
2: « Oui, enfin, voilà, comme vous voulez. L'important, c'est que vous soyez libre de votre choix, n'est-ce pas ?»
0: conclut le renard. Les trois poules semblaient de plus en plus perdues et désemparées.
1: « Bon ben, on fait ça ?»
0: questionna Bernadette.
1: « Ben oui, voilà, allons-y, quoi, essayons, quoi. »
0: répondirent les deux autres. Bernadette organisa.
1: « Bon ben, on prend cette mangeoire pour faire une urne, et puis on dit petit caillou noir, on le laisse rentrer, petit caillou blanc, on le laisse dehors. »
0: Chacune partit alors à la recherche de ce petit bulletin de vote bien particulier et puis, une fois débusqué, alla le déposer dans une petite écuelle.
1: « Bon ben, il reste plus qu'à compter !»
0: s'exclama Bernadette. Le résultat était net. Deux petits cailloux noirs, un petit caillou blanc. Bernadette soupira.
1: « Oh, vous avez gagné, voilà, bon ben... » « Bah, on va vous laisser rentrer, quoi !»
0: annonça-t-elle d'une voix peu rassurée.
2: « Merci. Vous avez agi avec une grande sagesse !» répondit calmement le renard.
0: Timidement, Josette s'approcha du portail et s'empara de sa poignée. À peine était-il entrouvert que le renard, toute canine d'or, babine retroussée, se rua sur elle dans un mouvement enragé. Bernadette et Colette eurent d'abord un mouvement de recul, puis restèrent pétrifiés devant la voracité du renard. Josette, de son côté, tenta de fuir, mais sentit des crocs lui agripper la patte. Alors, Colette prit son courage à deux ailes et se rua sur l'arrière-train du renard. Une fois à sa portée, elle lui asséna de grands coups de bec. Furieux, le renard se retourna brusquement, laissant à Josette le temps de fuir pour se réfugier dans le nichoir. Pas le temps pour le renard de reprendre son souffle. Bernadette se précipita sur son dos et s'agrippa à son pelage. Surpris, il tenta de s'en débarrasser en secouant de toutes ses forces, mais Bernadette s'agrippa de plus belle et commença à lui becqueter les oreilles. Paniqué, ne sachant plus où donner de la tête, le renard n'eut d'autre solution que de faire demi-tour sous le caquettement joyeux des trois amis. Alors qu'au loin, on le voyait s'enfoncer piteusement dans le sous-bois, Josette, Colette et Bernadette tentèrent de se remettre de leurs émotions. Bernadette mit quelque temps à se relever. Colette remit de l'ordre dans son plumage. Josette passa timidement la tête par la porte du perchoir.
1: « Eh ben !»
0: s'écria-t-elle.
1: « C'est une bonne leçon de philosophie que nous avons prise aujourd'hui !»
0: soupira Bernadette.
1: « Ah oui ? Laquelle ?»
0: se demanda Colette.
1: « Eh ben, disons que parfois, la liberté des plus forts opprime celle des plus faibles. »
0: Une leçon à méditer pour toutes les petites poules et tous les jeunes coqs, au risque de se faire dévorer tout cru.
1: « On a aussi appris autre chose, si je peux me permettre !»
0: ajouta Josette.
1: « Ah oui, quoi donc ?»
0: questionna Bernadette.
1: « Eh bien, qu'en toutes circonstances, l'union fait la force !»
0: répondit fièrement Josette. « En effet, une leçon toujours utile lorsqu'on veut éviter de se faire plumer. Et voilà, l'histoire est finie. Et maintenant, au lit les mioches.
3: Non, pas au lit.
0: Au lit les mômes.
4: Oui.

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4: Et coucou les petites curieuses et les petits curieux. Oh là là, j'adore cette chanson, montez le son.
5: Bonjour, je m'appelle Marianne, j'ai 12 ans. Et j'aimerais savoir pourquoi dès qu'on écoute une musique, on a tout de suite envie de danser dessus. Merci de me répondre, au revoir.
4: Et j'aurais bien aimé, Marianne, que tu nous dises de quelle musique en particulier tu parles. Parce qu'on a un peu tous chacun notre chanson là qu'on entend et paf, c'est vrai qu'on a envie de danser. Alors le que tu viens d'entendre, c'est celui d'Hervé Platel, professeur de neuropsychologie à l'université de Caen. Hervé Platel, vous travaillez sur tout ce qui est lien entre la musique et le cerveau. Donc vous êtes tout trouvé pour répondre à cette question de Marianne.
6: Oui, mais Marianne a raison. La musique un peu rythmée, tout de suite, ça nous donne spontanément envie de bouger les pieds, de taper dans les mains. Et on voit en fait que ce phénomène qui nous prend le corps, on l'observe même chez des bébés qui ne savent pas encore marcher, qui se dandinent en rythme en entendant une musique un peu dansante. Alors comment on explique ce phénomène-là ? Ben, une des raisons, c'est que dans notre cerveau, il y a, on va parler de connexion, de connectivité, des relations privilégiées entre nos régions auditives qui décodent de l'information sonore et les régions du cerveau qui représentent les différentes parties de notre corps. Alors, d'une certaine manière, on va parler en fait de boucle auditivo-motrice. Alors, qu'est-ce que c'est que cette histoire ? C'est pour expliquer pourquoi la musique a un pouvoir tout à fait remarquable sur notre motricité, notre envie de bouger.
4: Donc, boucle auditivo-motrice.
6: Oui, en fait, un lien privilégié entre l'audition et en fin de compte, le corps et notamment notre capacité à bouger notre corps. Donc, la musique, ça donne envie de bouger. C'est un pouvoir.

0: on a envie de danser aussi sur une musique plus douce, avec moins de rythmique, par exemple.
1: Effectivement, on dit souvent, c'est autour de 120 battements par minute. Alors, 120 battements, c'est pas très rapide, mais c'est déjà au-delà, généralement, de nos battements cardiaques par minute, de notre nombre de battements cardiaques par minute chez la plupart des individus. Donc, ça nous stimule, ça augmente notre nombre de battements cardiaques.
0: Et c'est instantané chez tout le monde, parce qu'il y a des gens qui disent, moi, j'aime pas danser, je ne sais pas danser, mais pourtant, intérieurement, ils vont quand même avoir ce petit côté-là.
1: Oui, alors, ce qui est assez remarquable, vous avez peut-être vu, en fin de compte, ce phénomène, moi, j'ai souvent remarqué ça chez des musiciens. En fait, des musiciens qui n'aiment pas danser. Beaucoup de musiciens ont le rythme dans la peau, mais ils ne s'extériorisent pas, en fin de compte, rythmiquement. C'est vraiment une relation au rythme qui est très internalisée. Donc, on peut ressentir le rythme, et le ressentir très profondément, et pas, en fin de compte, bouger forcément en rythme.
0: La danse reste en nous, en fait.
1: D'une certaine manière.
0: Mais que celles et ceux qui n'ont jamais dansé seuls et à fond, on lève la main, meilleur remède à la mélancolie. Salut les matelots.
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3: Bonjour, je m'appelle Zep et je vais vous raconter l'histoire de Max et de son premier jour d'école.

0: Ce matin, c'était le pire matin du monde pour Max. Il devait aller à l'école. C'était son premier jour d'école. L'école, il n'en savait pas grand-chose, à part une, c'est que c'était à l'extérieur, en dehors de la maison, et qu'il devait y aller tout seul. Max n'était pas rassuré. Il était rongé d'inquiétude. Il n'en avait pas dormi de toute la nuit. Bref, il flippait grave. Parce que le monde extérieur, il le connaissait. Tous les soirs, papa et maman regardaient le journal télé.
1: Le commerce extérieur français.
0: On n'y parlait que du monde extérieur.
2: 45 otages
0: découverts. Il y avait la guerre du monde extérieur, les bombes du monde extérieur, les attentats du monde extérieur, le terrorisme du monde extérieur, des gens qui mouraient sur des bateaux, dans des voitures, dans des avions. Que des trucs qui faisaient peur. Maman, elle l'avait déjà emmené se promener vers l'école. Et il avait regardé les enfants de la cour. Eh bien, ils avaient tous des têtes de monde extérieur. Des vraies têtes de méchants, de tireurs de cheveux, de voleurs de jouets, de coupeurs de têtes et d'arracheurs de zizi. Ils criaient, ils couraient dans tous les sens. C'était la guerre. Et aujourd'hui, qui est-ce qui allait être leur prochaine victime ? Max. Pauvre Max. Jeté en pâture dans la cour des zombies de l'école. Il avait supplié ses parents. « Et si je range ma chambre ? Et si je promets d'être le plus obéissant du monde ? Si je prends mon bain sans rouspéter ? Si je range mes chaussettes ?» Rien à faire. Papa et maman étaient intraitables, comme le président au journal télé. Ils ne négociaient pas. Max était foutu. Il était là, sur le trottoir, désespéré. Au-dessus de sa tête, papa et maman, à la fenêtre, lui faisaient un signe de la main. En vérité, ils le surveillaient, pour être sûr qu'il se rende au champ de bataille. Enfin, à l'école. Pauvre Max. Soudain, paf ! Un lutin apparut sur le chemin.
3: Ça n'existe pas, les lutins.
0: Pardon ?
3: Non, je dis, ça n'existe pas, les lutins.
0: Mais si, ça existe. Pas dans la vraie vie, mais ça peut exister dans les histoires. Comme les fées, les licornes, le Père Noël.
3: Le Père Noël, ça n'existe pas ?
0: Hein ? Non, si, non, c'est mauvais exemple, le Père Noël, bien sûr. Le Père Noël, on le connaît tous, avec sa barbe, c'est un copain. Non, les lutins, c'est ce que je voulais dire, c'est que c'est comme les fées, les licornes, Donc, un lutin apparut devant Max.
4: Tu n'as pas l'air joyeux, mon garçon.
0: Oh non, lui dit Max. « Je dois aller à l'école, c'est horrible. Je vais sûrement mourir. »«
4: Pourquoi tu mourrais ?» lui demanda le lutin.
0: « Parce que c'est le monde extérieur, c'est dangereux. Il y a la guerre, le terrorisme, les bombes, les méchants, les coupeurs de tête. » fit le lutin.
4: « Je n'ai pas vu beaucoup de coupeurs de tête ni de dangereux méchants à l'école. Quant à la guerre, où est-ce que tu as vu la guerre ?»«
0: À la télé, avec des bombes et des maisons en morceaux.
4: » Bien sûr, ça existe et c'est très triste, mais ce n'est pas ici.
0: Mais je sais que c'est pas ici, puisque c'est là-bas, à l'école. Refit le lutin.
4: Je te propose un truc. Je vais te transformer de manière à ce que tu n'aies plus peur.
0: Oh oui, dit Max. Transforme-moi en dragon, avec 6 têtes, 3 qui crachent du feu, 2 qui envoient des rayons mortels et aussi... Fit le lutin.
4: Je ne vais pas te transformer en dragon. Parce que c'est très dangereux, les dragons. Ça vole, comme les pigeons. Mais imagine un caca de dragon qui tomberait sur la tête de quelqu'un.
0: Je promets d'être un dragon qui ne ferait jamais caca, dit Max.
4: Oula, en voilà une promesse difficile à tenir. Non, je vais plutôt te rendre invisible.
0: Invisible ?
4: Eh oui, invisible. Tous les méchants assassins de la cour d'école ne peuvent rien contre toi s'ils ne te voient pas. Mais tu dois me promettre d'être sage et d'y aller à l'école.
0: Oh, eh ben... D'accord. Le lutin disparut. Et Max aussi. Enfin, il devint invisible. Ses mains, ses pieds, même son cartable. Oh, génial ! Il entra dans la cour. Il pouvait regarder de tout près ses têtes de tueurs, de brigands, de zombies gobeurs de cervelle. Il ne risquait plus rien. Le monde extérieur n'était plus dangereux. Puis une sonnerie retentit. Tous les enfants entrèrent dans l'école et Max les suivit. Chacun s'assit sur une chaise, il fit pareil. Mais comme on ne le voyait pas, un autre enfant s'assit sur lui et trébucha. Ça déclencha un éclat de rire général et la maîtresse demanda à tout le monde de se taire.
1: Silence les enfants.
0: Max laissa la chaise à son camarade et resta debout, toujours invisible. Le garçon qui avait hérité de sa place se mit à parler avec son voisin. La maîtresse les fit taire.
1: Ça suffit.
0: Et ils échangèrent un clin d'œil. Max se sentit complice aussi et leur envoya un clin d'œil, invisible. Au pupitre, juste devant, il y avait une fille avec une longue tresse. Max la trouva jolie. La fille, pas la tresse. Enfin, la tresse était jolie aussi. Et puis ce fut la récré. Max resta près de la fille à la tresse, qui s'appelait Zoé. Elle parlait avec les autres filles.
2: Il est mignon, Balthazar. Moi, je préfère Charles.
0: Max pensa, c'est parce que vous ne m'avez pas vu. Cette pensée l'amusa. Puis la trista. Zoé ne le trouverait jamais mignon si elle ne le voyait pas. Il s'en alla vers un groupe de garçons et de filles qui jouaient au foot. Max avait déjà vu ça à la télé. Et il avait même fait des matchs avec papa, sur la console. Il se mit à jouer avec eux. Il courait derrière le ballon. Il allait shooter, mais un autre joueur arriva et comme il ne le voyait pas... Bam ! Il le percuta. Il le fit voltiger 2 mètres plus loin. Eh oui, il vaut mieux éviter le foot lorsque vous êtes invisible. Plus loin, 2 filles rigolaient en dessinant dans leur cahier. Max voulut rigoler avec elles. Il savait bien dessiner, Max. Surtout un gros chat à lunettes qu'il avait nommé Patapoufette. Mais son crayon invisible sur son cahier invisible faisait un dessin invisible. La cloche a sonné la fin de la récré. Tout le monde est retourné en classe, Max aussi. Ensuite, la maîtresse a fait des groupes de 3 pour faire le jeu des présentations.
2: « Salut, je m'appelle Elsa et j'aime la danse et je veux être aussi parachutiste. »
0: Max, évidemment, ne fut pris dans aucun groupe. Il écouta tout ce que dirent les autres. Et c'était très bizarre. Pas un ne voulait devenir étrangleur, ni assassin ou lanceur de bombes. Pas un qui aimait couper la tête de son voisin ou faire la guerre. C'était un monde extérieur, mais pas du tout comme celui des infos, où on ne parlait jamais de ceux qui aiment le parachutisme ou qui savent cuisiner la tarte aux abricots. Alors il dit juste à haute voix « Salut, je m'appelle Max. »

pas trop le journal télé, mais je sais dessiner les chats à lunettes. Et, disant cela, il apparut devant les autres. Zoé lui répondit « Salut, Max !» Il vit alors qu'il avait déchiré son pantalon en tombant au foot. Il rigola. Max ne revit plus jamais le lutin, même si parfois, lors du test de gymnastique ou du rendez-vous chez le dentiste, il aurait bien aimé pouvoir, encore une fois, être invisible. Ce jour-là, Max rentra chez lui plus léger, en ayant appris deux choses. 1. Le monde extérieur est bien plus chouette qu'à la télé. 2. Il était peuplé d'enfants comme lui, ou presque, parce qu'il y avait aussi des filles avec des tresses. Par contre, il n'avait pas pu savoir si Zoé le trouvait mignon. Mais on ne pouvait pas tout apprendre le premier jour. Et voilà, l'histoire est finie et maintenant, au lit.

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0: Colline et François sont revenus voir leur ami Tony. Et cette fois-là encore, Vagabond doit les attendre dehors. Ils apportent plein de cadeaux. Colline a réussi à se faire donner un saumon cru par sa maman, qui doit être en train de se poser des questions. Et François a dû faire le tour des épiceries du quartier pour trouver des myrtilles. Mais Tony, si gourmand d'habitude, y touche à peine. Chat de feu est caché derrière un buisson. Il leur fait signe. Il veut leur parler. « Vous vous souvenez de moi, Chat de feu, le messager ?» Votre ami, il ne va pas bien, il a trop goûté à la liberté, il ne supporte pas d'être enfermé dans une cage. Il est malheureux. Si c'est comme ça, dit François, je ne vois qu'une seule solution. Il faut le faire sortir d'ici, organiser son évasion. L'instant d'après, il soupire. Oui, mais on est juste un garçon, une fille et un chien qu'on ne laisse même pas entrer, on n'a aucune chance d'y arriver. Chat de feu lui répond. Ne te décourage pas trop vite. Moi, déjà, je suis avec vous. Alors regarde autour de toi. Et tâche d'en trouver d'autres qui pourront vous aider, comme moi. Et alors en s'y mettant tous, ensemble on y arrivera.
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3: Après avoir navigué toute une journée, Ulysse et ses compagnons arrivent un soir près d'un îlot rocheux, perdu au milieu de la mer. Tous les hommes débarquent du navire et s'endorment aussitôt sur une petite plage, épuisés par ce voyage. Le lendemain matin, Ulysse envoie son fidèle ami Eurylope pour explorer les lieux. Accompagné par quelques hommes, Eurylope traverse l'île sans faire de bruit et la troupe arrive au sommet d'une petite colline surplombant la mer. Là, face à eux, se dresse un superbe palais, enveloppé d'une fumée blanchâtre dégageant une bonne odeur de résine de pin. Lorsque soudain, des lions et des loups accourent vers eux. Les marins, terrifiés, dégainent aussitôt leurs épées, mais ils sont vite rassurés par la gentillesse de ces animaux sauvages aux yeux si doux, qui s'allongent sur le dos, pattent en l'air, pour se faire chatouiller le ventre.
4: Vous ne les trouvez pas trop mignons ? S'écrie une voix mélodieuse. N'ayez pas peur, je les ai bien dressés. Ils adorent les caresses.
3: Quand les marins se retournent, ils découvrent une très belle femme aux longs cheveux bouclés qui les regarde fixement. Sur l'une de ses épaules est cramponné un gros lézard aux yeux jaunes.
4: Bienvenue, messieurs les navigateurs. Je suis Circé, la magicienne. Entrez donc dans ma demeure. Vous devez être assoiffés.
3: Séduits par le charme de cette magicienne, les marins pénètrent dans le palais, à l'exception d'Eurylope, méfiant, qui se cache derrière un arbre. À l'intérieur, Circé installe les hommes confortablement et leur offre des boissons dans de magnifiques coupes en argent. C'est très bon, se réjouissent tous les gaillards. Qu'est-ce que c'est ?
4: Une boisson de mon invention. Un mélange d'herbes rares et de bonnes plantes, répond Circé d'un air malicieux, tout en leur donnant un petit coup de baguette magique sur l'épaule. Je suis très contente qu'il vous plaise.
3: Une fois le breuvage avalé, les marins d'Ulysse ne se sentent pas très bien. Ils ont le cou gonflé, la peau toute rose et pleine de poils, et un groin à la place du nez. Ils se retrouvent à quatre pattes, grognant et couinant, serrés les uns contre les autres dans une pièce sombre qui sent la bouse.
5: Malheur ! Cette magicienne nous a transformés en cochons. Pourvu qu'Ulysse vienne nous délivrer.
3: Caché derrière son arbre, Eurylope, qui a tout vu et tout entendu, court à toutes jambes pour prévenir son chef. Lorsqu'il apprend cette nouvelle, Ulysse, furieux, prend sa grande épée, fonce vers le palais de cette sorcière lorsque tout à coup, un jeune garçon souriant apparaît devant lui.
6: Où vas-tu comme ça, Ulysse ?
3: Qui es-tu ?
6: Je suis Hermès, le messager des dieux. Si tu ne veux pas finir un cochon, mange cette herbe que j'ai cueillie pour toi. Elle te protégera des charmes de Circé. Bonne chance.
3: Ainsi protégé, Ulysse repart en mastiquant cette herbe un peu amère et fonce chez la sorcière qui l'attend au pied de son palais.
4: Ulysse, oh, comme je suis contente de te voir. Viens, tu dois avoir soif.
3: Ulysse accepte l'invitation et boit la coupe que lui tend la magicienne. Mais lorsqu'elle tapote sa baguette magique sur son épaule en ricanant, Ulysse pointe très vite son épée sous le menton de la magicienne, tremblante de peur.
7: Tu dois être protégée des dieux, car jamais personne n'a pu résister à mes sortilèges. Je te demande pardon, Ulysse. Range ton épée et soyons amis.
3: D'accord, j'accepte ton amitié, mais tu dois me promettre, au nom de tous les dieux de l'Olympe, que jamais plus tu ne jetteras de sort à qui que ce soit.
7: Je te le promets, dit Circé à genoux.
3: Alors commence par libérer mes compagnons que tu as transformés en cochons, ordonne Ulysse. Circé ouvre aussitôt les portes de l'étable et d'un coup de sa baguette magique, tous les compagnons retrouvent enfin leur forme humaine. Mes amis, vous êtes encore plus beaux, plus grands et plus jeunes qu'avant, s'écrie Ulysse très ému en embrassant ses chers compagnons. Après ces heureuses retrouvailles, et pour se faire pardonner d'avoir été aussi méchante, Circé, la sorcière magicienne, offre l'hospitalité à Ulysse et ses compagnons. Pendant de longs mois, elle les traite comme des rois, leur chante de jolies chansons et les comble de bienfaits. Jusqu'au jour où l'équipage, un beau matin de printemps, reprit enfin la mer pour Ithaque.

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2: Et coucou les petites curieuses et les petits curieux, vous avez des mouchoirs ?
3: Bonjour, je m'appelle Soren, j'ai 6 ans, je voudrais savoir où l'eau des larmes est stockée. Merci, au revoir.
2: Et c'est moi qui te remercie Soren de poser cette question parce que je me la suis posée tellement de fois. Où l'eau des larmes est-elle stockée ? D'où vient-elle cette eau ? Je suis avec Antoine Brézin, chef de service ophtalmologie, donc tout ce qui concerne les yeux à l'hôpital Cochin à Paris. S'il vous plaît, monsieur Brézin, dites-nous.
4: Alors, sous les paupières supérieures, sur les côtés, du côté des oreilles plutôt que du côté du nez, on a de chaque côté une petite glande qui est cachée et qui s'appelle la glande lacrymale. Donc la glande lacrymale, comme une petite éponge, et puis elle peut se vider de son contenu et donc faire couler les larmes. Alors en fait, elle le fait en permanence. Donc il y a une sécrétion lacrymale de base. C'est-à-dire qu'en permanence, la glande lacrymale libère un petit peu de larmes et ces larmes viennent lubrifier la surface de la partie la plus en avant de l'œil, qu'on appelle la cornée, la partie transparente qui permet de faire l'interface entre le monde extérieur et puis l'intérieur de l'œil. Alors, il n'y a pas que la glande lacrymale qui fabrique les larmes. Les larmes, c'est une chimie très compliquée. Si c'était que de l'eau, en fait, ça s'évaporerait tout de suite. Donc, d'abord, c'est un peu salé. C'est pas, ça serait plus de l'eau de mer
2: quand on goûte, c'est salé.
4: Ça serait plus de l'eau de mer que l'eau de rivière, même si c'est pas tout à fait la même concentration de sel que dans la mer. Et puis, il y a également des lipides, un peu de graisse pour que ça soit bien lubrifié. Et il y a une chimie très compliquée avec un mélange d'eau et de graisse pour que la lubrification soit parfaite. La partie graisse des larmes, elle est fabriquée dans des petites glandes qui sont à l'intérieur des paupières. Et puis, il y a la glande principale, qui est la glande lacrymale, qui, comme je le disais tout à l'heure, est sous la paupière supérieure dans sa partie externe.
2: Et donc, on peut produire des larmes, parce que parfois, on pleure beaucoup, beaucoup, beaucoup. On se demande même comment on peut autant pleurer, on a un stock illimité de larmes en fait.
4: Non, on n'a pas un stock illimité, mais on peut beaucoup pleurer. Il y a en permanence donc la sécrétion de base, et puis la sécrétion réflexe. La sécrétion réflexe, elle peut être déclenchée par plein de choses. Elle peut être déclenchée, par exemple, si on a

0: la surface de l'œil qu'on appelle la conjonctive, le blanc de l'œil. Et ce blanc de l'œil, il y a des micro-vaisseaux, mais on ne les voit pas normalement. Mais si vous avez de l'inflammation ou une infection, comme toujours, les vaisseaux vont se dilater. Et cette dilatation des vaisseaux, le fait qu'ils soient congestionnés, en quelque sorte, c'est ça qui va donner la rougeur. Et souvent, c'est associé. C'est-à-dire qu'on a rougeur, larmoiement, et puis si vous avez reçu quelque chose dans l'œil, vous allez avoir rougeur, douleur, larmoiement. Et puis en plus, si ce petit quelque chose gêne la vision, vous aurez en plus une baisse d'acuité visuelle.
1: On y verra moins bien.
0: Absolument.
1: Bon, en tout cas, moi, je vous souhaite un stock illimité de larmes, mais alors pour pleurer de joie. Hein. Là, d'accord, on aime. Salut les matelots.

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0: Quelle bestiole as-tu choisi ?
1: Nous sommes au bord de l'eau. Il fait assez doux. L'odeur de l'écume chatouille les narines. C'est une bestiole qui vit dans l'eau ou sur l'eau ? Un bruit de propulsion, on dirait une pieuvre qui se déplace.
2: Là, là, là.

0: Oh, tu as choisi une bestiole fossile aquatique. Allez hop, je plonge pour la retrouver. Qu'est-ce que c'est que cette immense coquille qui arrive droit devant? On dirait un genre de pieuvre à l'intérieur d'une coquille d'escargot. Ah, je sais, c'est elle, l'ammonite, avec sa sublime coquille sculptée enroulée en spirale. Elle est énorme, elle doit bien faire plus d'un mètre de long. La coquille de l'ammonite est très belle, mais pas que. Elle peut mesurer entre 10 cm et 2 mètres, voire dépasser les 2 mètres et peser plus de 2 tonnes. À côté des bigorneaux de nos rivages, qui mesurent 1 à 2 cm, l'ammonite est une vraie géante des mers. Ses grands bras tentaculaires sortent de sa coquille et semblent se balader quand elle nage. Quelle élégance!
1: Tu es comme drôle de bestiole aquatique. J'en ai jamais vu des comme toi.
0: C'est normal que tu n'aies jamais vu de bestiole comme moi. Je suis un humain. Je viens d'une autre époque.
1: Une autre époque. Cette bestiole a perdu la tête. Allez, j'ai pas que ça à faire. Salut un humain. Pfiou.
0: Eh oh, l'ammonite, attends-moi. Qu'est-ce que tu fais?
1: J'essaie de chasser. Pfiou.
0: Mais qu'est-ce que tu essaies de chasser? Je ne vois rien à manger dans le coin.
1: Oh, ouvre un peu les yeux, un humain. Je chasse du zooplancton. Ça ne se voit pas trop à l'œil nu. Ce sont des petits animaux microscopiques. Nom, nom, nom, nom, nom.
0: Microscopique vient du grec mikros pour petit, scopéine pour observer, examiner. Microscopique qui permet de voir des choses toutes petites.
1: J'essaie de me nourrir, mais c'est pas facile. Je suis lente et de te parler m'essouffle. Et
0: l'ammonite est une bestiole carnivore. Elle attrape des larves de crustacés et les mollusques à l'aide d'une bouche qui se termine par un bec. Elle est même capable de broyer sa nourriture grâce à sa radula, une sorte de langue très râpeuse qui remplace les dents. Comment fais-tu pour réussir à nager avec ton immense coquille? Elle est si grande que je suis étonné que tu ne coules pas.
1: C'est parce qu'à l'intérieur, c'est toute une mécanique. Moi, j'habite sur le devant. Le reste derrière moi est occupé par des petits compartiments remplis de gaz. Ma coquille est comme une immense bouée qui me sert de flotteur. C'est un peu comme si j'habitais dans une loge de concierge et que les autres appartements étaient des flotteurs.
0: Ça alors, flotter c'est une chose, mais pour te déplacer, tu fais comment?
1: Dans mon corps, c'est caché un siphon. C'est comme un entonnoir que je remplis d'eau. Et quand je rejette cette eau, je me propulse vers l'arrière. Allez, salut Denis.
0: Efficace, mais un peu lente l'ammonite. Je t'ai rattrapé en trois coups de palme, tu n'es pas allé bien loin. Tu me fais penser à une sèche ou à une pieuvre dans une coquille.
1: Ah, bon, ça va, on a compris, hein. Allez, un humain, profite du repas. Mais quelques coups de palme, nage la bouche ouverte et remplis-toi de zooplancton. Tu verras, c'est un délice.
0: Blurk, je préfère les biscottes et la confiture de fraises aux crevettes microscopiques.
1: Tu as tort. Tchou! Niam, niam, niam, niam, niam. Moi, je me régale. Tchou!
0: Mais qu'est-ce que c'est que cette ombre au loin? Attention, l'ammonite, derrière toi!
1: Ah,
0: L'ammonite se fait attaquer par une bestiole gigantesque. C'est un ichthyosaure, un reptile marin qui ressemble à un gros dauphin carnassier d'une dizaine de mètres.
1: C'est pas piou, un gros pâte-bouffe piou, de ta sorte qui va piou, me manger.
0: Les ammonites sont tellement nombreuses qu'elles sont une source de nourriture pour bien d'autres bestioles. Elles sont notamment les proies de grands prédateurs des océans, ichthyosaures, pliosaures et même mosasaures. On le sait car on a retrouvé des traces de morsures sur des fossiles de coquilles d'ammonites. Oh là là ! L'ammonite qui est si grande a l'air vraiment petite face à un tel prédateur.
1: Aïe ! Oh, sale bête ! Oh, il m'a croqué la coquille ! Allez, hop ! Prends ça !
0: Oh ! L'ammonite vient de cracher un nuage d'encre à la tête de l'ichthyosaure. Elle profite qu'il n'y voit plus clair pour s'enfuir. Hé, hey, viens vite! J'ai trouvé une cachette dans la faille, juste derrière toi.
1: Je suis épuisée. Heureusement, il n'a pas percé ma coquille.
0: Tu sais, l'ammonite, je regrette d'avoir dit que tu étais lente. Tu as mené un combat époustouflant.
1: Merci, un humain. Je ne connais pas trop ton espèce, mais je t'aime bien.
0: Tiens, encore un ichthyosaure? Restons cachés.
1: Mais non! Ce gros pâte à pouf a fui! Ce sont mes congénères ammonites qui me rejoignent! Youhou! Je suis là!
0: Oh, mais c'est incroyable! Un groupe d'ammonites se dirige vers nous. Il y en a de toutes les formes et de toutes les tailles. Enroulées en spirale, en forme de cône, petites, grandes. C'est un vrai défilé! Cette diversité de coquilles, c'est vraiment magnifique!
1: Eh oui, on nage pas si vite, mais on a plus d'un tour dans notre coquille. Je suis sûre que nous régnerons longtemps dans les océans.
0: Ah, ça oui, environ 330 millions d'années.
1: Qu'est-ce que t'as dit?
0: Moi? Non, rien. Bon vent, l'ammonite, et nage bien avec tes congénères.
1: À plus, un humain. La prochaine fois, je veux te voir goûter ces crevettes microscopiques.
0: Pendant cette aventure, nous avons entendu le mot « microscopique ». Ce mot signifie « observer le très grand »,« observer les étoiles », »,« observer le tout petit ». Bravo ! Microscopique signifie bien « observer le tout petit ». Cette aventure était coquillement folle, mais c'était bestiolement fossile.
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1: Je suis Olma, la machine de la connaissance. Je vis dans le Grand Moabi avec mon gardien Mathieu et sa fidèle Philippine. Ah,
2: tais-toi, Philippine.
1: Nous sommes embarqués dans une aventure
2: où la science est notre seule chance.
3: En fait, les premiers Homo sapiens ne vivaient pas d'une façon très différente de celle des hommes de Néandertal, par exemple. Ce sont des chasseurs qui exploitent des territoires très très vastes. Il faut imaginer un monde où il y a très très peu d'hommes. C'est un monde très vide. Non seulement il n'y a pas beaucoup de monde là où les hommes sont, mais surtout il y a d'immenses régions où il n'y a personne et où les hommes ne vont que très rarement ou même jamais.
2: Mes amis, Olma commence à s'y connaître en ce qui concerne l'espèce humaine. Elle a appris qui étaient nos ancêtres. Elle est partie en Éthiopie à la découverte de Lucie. Elle a suivi le chemin des premiers hommes en Afrique. Elle connaît l'homme de Néandertal. Il est temps maintenant de s'intéresser à l'espèce avec laquelle elle vit. Et on en parle aujourd'hui, en haut du Moabi, avec Jean-Jacques Hublin, le grand spécialiste de l'Homo sapiens. Il a découvert en 2017 le plus ancien fossile de notre espèce.
1: Où est-ce que tu l'as trouvé, Jean-Jacques, ce vieil Homo sapiens ?
3: Cet Homo sapiens le plus ancien vient d'un site qui s'appelle Djebel Irhoud, qui est dans le sud du Maroc, un endroit assez déshérité. Il faut s'imaginer un paysage lunaire avec une grosse colline, une espèce de carrière à ciel ouvert qui est en fait une ancienne grotte dont le toit a disparu. Et dans cette grotte, on a découvert des quantités de silex taillés et puis beaucoup d'ossements.
1: Des ossements de quoi ?
3: Donc ce sont des restes de repas en fait, d'animaux chassés. Et aussi beaucoup d'ossements qui ont été apportés là par les carnivores. On sait en particulier que cette grotte a servi de tanière à des panthères. Et ce qui s'est passé, c'est qu'un jour, notre équipe s'est mise à trouver aussi des restes humains. Et le premier fossile que nous avons découvert, c'était la face d'un homme. Et les fouilleurs qui ont vu cette face m'ont immédiatement contacté. Or, ce sont des ossements qui viennent de 5 individus, 3 adultes, un adolescent et puis un enfant autour de 8 ans, quelque chose comme ça. Alors, c'est le site le plus riche en Afrique pour cette période.
1: Et donc, toi, Jean-Jacques, tu découvres à cet endroit un fossile humain vieux de 300 000 ans. En quoi est-ce que c'est une découverte importante ?
3: Ce que nous a appris aussi cette découverte, c'est que, dans le fond, il n'y a probablement pas un lieu d'origine très précis de ce que l'on appelle l'homme moderne, c'est-à-dire l'homme comme nous. On a l'impression aujourd'hui que c'est un petit peu toute l'Afrique qui a servi de berceau à cette humanité moderne. Et puis d'autre part, ce qu'on a vu aussi avec ces hommes de Djebel Irhoud, c'est qu'il y a une évolution très importante en fait entre ces premiers Homo sapiens et nous. Ça n'est pas une apparition comme ça soudaine d'un homme tout à fait moderne. Mais ce sont quand même nos ancêtres.
2: Pourtant, ce sont des Homo sapiens comme nous. En quoi est-ce qu'on est différent d'eux ?
3: Sur le plan anatomique, ils ont une face qui ressemble beaucoup à celle des hommes d'aujourd'hui. On pourrait croiser un homme de Djebel Irhoud dans la rue. Je ne suis pas sûr qu'on le reconnaisse comme différent. Mais il y a d'autres aspects, en particulier du crâne, du cerveau, qui sont assez différents de ce qu'on trouverait chez les hommes d'aujourd'hui. Et c'est probablement la partie de notre corps, de notre organisme, qui a le plus changé.
1: Le cerveau, il a autant changé que ça ?
3: L'évolution d'Homo sapiens, c'est surtout une histoire de cerveau. On peut regarder ce qui se passe dans le cerveau, en tout cas du côté des gènes, du côté de l'anatomie, et on voit qu'il y a des changements très importants dans notre espèce. Certaines parties du cerveau dont on pense qu'elles sont impliquées dans le langage, on les voit changer au cours du temps.
2: Tiens, Philippine semble avoir repéré quelque chose.
1: Il y a quelqu'un ?
2: Attends, je regarde. Non, personne en bas. Personne aux alentours. Rodrigo, toi, tu vois quelque chose ?
4: YQD.
2: Ah, YQD, ça veut dire quoi ?
4: Y'a que dalle.
1: Elle s'est arrêtée de grogner.
2: Bon, ben, elle a dû rêver.
1: Reprenons. Jean-Jacques, j'ai appris qu'en Europe, il y a 300 000 ans, il y avait aussi des Néandertaliens, des hommes qui n'étaient pas des Homo sapiens. Mais combien d'espèces humaines existaient à cette époque-là sur la planète ?
3: C'est très difficile pour nous d'imaginer un monde avec plusieurs espèces humaines. Parce qu'aujourd'hui, il y a une seule espèce humaine elle est pratiquement la même partout. Mais dans le passé, ça n'a pas du tout été comme ça la plupart du temps. Et à l'époque des hommes de Jebel Irhoud, on a en Europe des hommes de Néandertal, en Asie, des hommes qu'on appelle des Denisoviens, et puis il y a encore d'autres espèces. Mais le fait est qu'à un moment donné, Homo sapiens a remplacé toutes ces formes humaines, et aujourd'hui, c'est le seul représentant du genre Homo qui existe sur Terre.
1: Mais comment est-ce qu'on explique ça, Jean-Jacques ? Pourquoi est-ce que les autres espèces n'ont pas survécu ? Est-ce que ça aussi, Homo sapiens l'a détruit ?
3: Je pense que c'est un peu justement le caractère invasif d'Homo sapiens qui explique cette disparition. Pendant longtemps, il y a eu un partage de la planète en fonction de l'adaptation de ces différentes espèces plutôt à un climat tropical ou à un climat tempéré ou à la vie dans certaines îles. Mais ce qui s'est passé avec notre espèce, c'est qu'elle a eu tendance à coloniser des milieux qui n'étaient pas son milieu d'origine. Et ça l'a mis directement en compétition avec ses autres formes humaines. Dans cette compétition, à la fin, c'est toujours Homo sapiens qui a remplacé les autres, et jamais le contraire.
1: Alors si la planète a été suffisamment grande pour plusieurs espèces humaines, est-ce qu'un jour on pourrait voir se développer de nouveaux hommes ?
3: L'espèce humaine actuelle, d'abord, c'est devenu une multitude extraordinaire. Elle couvre toutes les zones habitables de la planète et même celles qui ne sont pas très habitables. Et tous ces hommes, ils sont en contact. Et quand je dis en contact, ça veut dire que voilà, ils se croisent, ils se mélangent, ils se reproduisent. On voit mal comment un groupe pourrait diverger. Et il faudrait très longtemps pour qu'une nouvelle espèce apparaisse, des centaines de milliers d'années.
2: Donc ça n'arrivera pas dans un futur proche.
3: Donc à moins d'imaginer qu'on envoie des hommes sur une autre planète et que pendant 200 ou 300 000 ans, on n'ait plus de contact avec eux et qu'ils aient survécu parce que les conditions l'auraient permis, eh bien, sauf dans ces conditions qui paraissent quand même un peu extravagantes, je ne vois pas une nouvelle espèce humaine apparaître.
1: Jean-Jacques, il y a quelques jours avec Mathieu, on était en montgolfière, entre la forêt du Congo et l'Éthiopie. Et Antoine Balzo nous expliquait comment les ancêtres de l'être humain avaient migré en Afrique. L'Homo sapiens, lui, comment a-t-il fait pour découvrir les autres continents ?
3: Au début, c'est surtout, dans le fond, les variations du climat qui ont poussé Homo sapiens hors d'Afrique. L'Afrique a connu des changements de paysage considérables au cours des derniers 500 000 ans. D'une façon générale, il y a une montée de l'aridité. Il y a des paysages désertiques qui se développent de plus en plus. Mais de temps en temps, il y a des retours en arrière et parfois des périodes franchement humides pendant lesquelles le Sahara verdit, disparaît, il est parcouru par des fleuves, il y a des lacs et des animaux que les hommes peuvent chasser.
2: Tu imagines, Olma, le Sahara recouvert de forêts et de fleuves.
3: Et ce type de paysage se développe aussi au Proche-Orient, dans la péninsule arabique par exemple. Et donc c'est probablement cela qui entraîne ces chasseurs hors de leur continent d'origine. Et puis une fois qu'ils vont être là au Proche-Orient, ils vont venir plusieurs fois, il va y avoir des contacts avec l'homme de Néandertal. Une fois qu'ils vont être là, et bien là, l'évolution de ces groupes va s'accélérer. Et surtout, ils vont développer des technologies qui vont leur permettre d'aller vivre, lorsqu'ils le veulent, dans des zones tempérées, voire dans des zones froides.
1: Et c'est quel genre de technologies qui permettent aux hommes de vivre dans le froid ?
3: Évidemment, on pense tout de suite aux vêtements, des vêtements cousus de plus en plus efficaces. Il y a aussi la façon de concevoir les habitats. Les hommes construisent des huttes, des tentes, des choses comme ça, qui sont de plus en plus efficaces. Et puis ensuite, il y a toute l'organisation, je dirais, économique du groupe. Hein. Comment est-ce qu'on chasse les animaux ? Comment on conserve la nourriture ? Tout ça, c'est très important pour assurer la survie du groupe.
1: Merci Jean-Jacques. J'ai tout ce qu'il me faut pour faire fonctionner le canon à graines. Transfert des connaissances. Conversion de l'énergie. Et...
2: Et maintenant que tu sais comment on est arrivé des ancêtres de l'homme à Homo sapiens, je te propose, Olma, de nous intéresser aux hommes préhistoriques.
1: Génial ! Là, il se passe quelque chose.
2: Jean-Jacques, tu restes là, ça peut être dangereux. Rodrigo, est-ce que tu vois quelque chose ?
5: Oh, sapristi, il y a une intrusion.
2: Mais c'est qui ?
5: C'est encore l'autre cinglé avec sa tronçonneuse.
6: Je vais tout défoncer !
1: Oh non, Mathieu, qu'est-ce qu'on va faire ?
2: Surtout, Pas de panique, ok? Pas de panique.
6: On va tous mourir!
7: Vous avez détruit mon usine! Alors plus de pitié maintenant!
8: Dis donc, Mathieu, elle a l'air très très énervée.
7: Faites découper ce vieux trou et en faire des allumettes!
9: Mais qu'est-ce que c'est que ça?
2: Les chimpanzés! Ils se jettent sur elle!
9: Mais lâchez-moi, sale bête!
1: Mathieu, elle se réfugie!
2: Dans la salle des graines!
1: On n'entend plus rien.
2: Oh, je ne souhaiterais pas cette femme au pire ennemi. Rest in peace, Patricia.
1: Mathieu, tu ne veux pas aller voir quand même?
2: Oui, ok, ok. J'ose pas ouvrir.
1: Allez.
2: Oh, mes chers amis, ce que nous avons devant nous est tout bonnement hallucinant. Je m'attendais en ouvrant la porte à trouver cette pauvre Patricia dévorée par les singes. Eh bien non, Patricia est allongée au milieu des graines, elle a lâché sa tronçonneuse, elle a un sourire jusqu'aux oreilles et tous les petits singes sont autour d'elle et lui font des caresses.
9: Je ne savais pas qu'ils étaient aussi gentils.
2: Eh ben moi non plus.
9: Si j'avais su, je n'aurais pas coupé tous ces arbres.
2: Ah bon ?
9: Mathieu, Olma, ce que je vais vous dire va peut-être vous surprendre, mais j'ai une révélation tout d'un coup et je veux vous aider.
2: Nous aider ?
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3: Et coucou les petites curieuses et les petits curieux, qu'est-ce qui est jaune et qui s'étend ?
4: Bonjour, je m'appelle Luna, j'ai 7 ans et je voudrais savoir si un chien pourrait manger un blob. Merci.
3: Waouh, voilà une question Luna. Est-ce qu'un chien pourrait manger un blob ? Audrey Dussutour, Madame Blob, directrice de recherche au CNRS. Qu'en dites-vous ? Alors, on va peut-être déjà rappeler alors ce qui est jaune et qui s'étend avec ma super blague, ce qu'est un blob déjà.
5: Alors le blob, c'est un organisme étrange qui ressemble à des œufs brouillés qu'on trouve souvent dans les forêts. Il est jaune vif. C'est pas un animal, c'est pas une plante, c'est pas un champignon. On a longtemps cru que c'était un champignon, mais non. Il fait partie d'un règne très ancien qu'on appelle les amibozoaires, qui sont des organismes qui ont qu'une seule cellule. Ils doivent tout faire avec cette cellule-là, mais ils ont qu'une cellule. Et les blobs ont la particularité d'être très grand.
3: Combien ?
5: Ça peut atteindre plusieurs mètres carrés. Donc quand on se balade en forêt, on le voit assez facilement. Et donc c'est vrai qu'un chien pourrait être tenté de le manger. Alors je ne peux pas dire si c'est dangereux ou pas. La seule anecdote que je connais, c'est un de mes volontaires dans une expérience de science participative que je monte, qui m'a dit « Oh, mon chien, il a mangé le blob !» Mais rien s'est passé.
3: Ah, on ne sait même pas comment est ressorti, je ne sais pas, le blob ou la tête qu'a fait le chien.
5: Il ne m'a pas raconté. Mais en tout cas, je sais que l'humain peut manger le blob, c'est pas toxique, mais c'est pas bon. Moi, quand j'en amène dans les écoles, les enfants, pour faire les petits malins, des fois, ils en prennent un petit morceau de mon blob. Et donc, ce qu'ils me disent, c'est ça a goût à yaourt périmé, le goût de la forêt. Alors, ça, c'est mon préféré. Le goût de la forêt. Je sais pas à quoi ça goûte la forêt. Flocons d'avoine moisi, parce que c'est vrai que le blob mange des flocons d'avoine en laboratoire. Donc, c'est vrai qu'il peut avoir le goût du flocon d'avoine. Ou mousse avariée, j'ai eu aussi une fois. Un enfant m'a dit une très vieille banane et un autre enfant m'a dit du vomi. Donc clairement, ce n'est pas toxique, mais ça n'a pas l'air d'être très bon. Mais il y a d'autres espèces de blobs qui sont autres que Physarum polycephalum, celui sur lequel je travaille, qui eux sont mangés dans des communautés amérindiennes au Mexique et qui eux mangent deux espèces et ils les cuisinent avec des tortillas, des patatas.
3: Le blob aux patatas, spécialité du chef. Est-ce qu'il y a des pays d'ailleurs à blob ?
5: Oui, alors c'est bizarre parce que la plus grande biodiversité des blobs, curieusement, elle n'est pas dans les tropiques comme pour les insectes par exemple, mais dans les pays tempérés. Donc nous, on est extrêmement chanceux en France. On a plusieurs centaines d'espèces de la famille des blobs. Donc on peut vraiment aller en forêt, essayer de regarder un petit peu autour de vous et vous en verrez certainement.
3: Ils sont tous jaune.
5: Alors, le Physarum polycephalum est jaune, mais son cousin Physarum roseum est rouge. Il a d'autres cousins, par exemple Lycogala, qui est rose et qui ressemble à des fraises tagada. Il y en a qui ressemblent à des coraux. C'est vraiment très varié en termes de couleur et de forme.
3: L'arc-en-ciel du blob, quoi. On valide. Par contre, moi, je passe mon tour, j'avoue, pour les manger. Salut.

0: C'est un visage doux comme une amande, tourné vers le ciel, le regard gris-bleu, ultra déterminé. Amelia Earhart, 30 ans, a de grands rêves et une volonté en titane. Véritable légende, elle n'a qu'un seul mot à la bouche.
1: Voler, voler, voler!
0: Dans les années 1930, l'aviation en est à ses débuts. À chaque vol, les pilotes risquent leur vie.
1: Tant mieux! Je suis pas du genre à avoir froid aux yeux! Ni au cou d'ailleurs, car je mets toujours mon cache-nez!
0: Incroyable casse-cou. Amelia Earhart est la femme de toutes les premières fois. Elle multiplie les records. Sans cesse, elle repousse les limites. Mi-femme, mi-oiseau, jusqu'où iras-tu, Amelia Earhart ?

0: Avant d'avoir 30 ans, Amélia en a eu 7. Voici donc 7 ans qu'elle est sur Terre. 7 ans qu'elle bondit, qu'elle vrombit. C'est une boule d'énergie.
1: Bonjour les jours.
0: Eh oui. C'est elle là, qui vient de crier depuis la fenêtre de sa chambre. Le soleil vient tout juste de se lever. Et déjà, elle veut réveiller les arbres, les oisillons, les brins d'herbe. Bref, la Terre entière.
1: Je n'ai qu'une chose à dire. Vive la vie.
0: Nous sommes en 1910. Amélia habite chez ses grands-parents, dans la petite ville d'Atchison, au beau milieu des États-Unis. Son grand-père, ancien juge, aime l'ordre.
2: Sir, yes, sir.
1: Oh purée, je suis pas aidée. Bon, allez, pas de panique. Les aventures, faut aller les chercher.
0: L'imagination d'Amélia est une forêt fertile où poussent sans cesse de nouvelles idées. Elle ose tout. Toujours suivie par sa petite sœur Muriel, elle s'engouffre dans des grottes effrayantes, cachées à l'intérieur de dangereuses fraises. Falaises. Oui, falaises.
1: Eh oh, y'a quelqu'un? Eh oh. Bouh.
0: Elle chasse les rats à coups de carabine, ou bien elle saute, toujours plus haut, toujours plus loin, au-dessus d'immenses fossés.
1: Muriel, Muriel, regarde bien. À la une, à la deux, j'y vais.
0: Parfois ça passe,

0: parfois. Ouh. Oh. La petite a les genoux recouverts de croûte. En 1914, lorsque la Première Guerre mondiale éclate, Amelia a 17 ans. Les soldats américains et canadiens, envoyés combattre en Europe, rentrent la gueule cabossée. Amelia découvre l'horreur de la guerre.
1: Je veux aider, me rendre utile.
0: Au Canada, où elle a rejoint sa sœur, elle devient aide-infirmière dans un hôpital militaire. Les soldats ont besoin de parler. Amelia les écoute. Et ce que les pilotes racontent... Oh, pétard! Elle est bouleversée.
2: Mon avion a piqué du nez. J'ai cru que j'allais y passer. Et puis non, j'ai réussi à redresser le coucou. Un miracle. Quelques minutes plus tard, le soleil s'est levé. Soudain, j'ai vu le monde. La terre, les villages, les forêts... Tout cela était balayé d'or, et moi, au-dessus, qui volais, j'étais devenue comme une toute petite feuille.
0: Ces pilotes qui n'ont pas hésité à risquer leur vie pour quelques minutes de bonheur dans les airs, la fascinent, l'émeuvent. L'aventure, l'adrénaline, les exploits. Son cœur bat la chamade, ses yeux brillent. À l'époque, à moins d'y aller à la hache. Et encore, très peu de chemins s'ouvrent pour les femmes.
1: Vous pouvez être une bonne mère et une bonne épouse. Merci du cadeau.
0: Alors, que faire? Elle quitte la côte est, direction la Californie. À Los Angeles, le soleil tape fort et le ciel est si bleu qu'il paraît immense.
2: La terre, les villages...
0: Matin. Midi et soir,
2: les forêts.
0: Amelia pense au pilote canadien.
2: Tout cela était balayé d'or. Et moi, au-dessus, qui volais, j'étais devenue comme une toute petite feuille.
0: Aussi, lorsqu'elle apprend qu'un aérodrome vient d'être inauguré au sud de la ville, sans réfléchir, elle fonce.
3: Wow yeah
0: oh tous ces week-ends, elle y passe désormais là-bas, le nez en l'air. Yeah Elle regarde les avions décoller, atterrir, vriller, tournoyer.

0: Il est temps de passer à l'action. Amelia, à 23 ans. Assise derrière le grand pilote, Frank Hawks, dans son biplan, c'est un petit avion avec deux ailes superposées. Elle est sur le point de voler pour la première fois. C'est son baptême de l'air. Son cœur palpite.
1: Vous êtes prête, mademoiselle? C'est parti!
0: Un mécanicien tourne l'hélice. La carlingue vibre. Le tas de ferraille roule sur la piste. Il prend de l'élan, il quitte le sol. Ça y est! Il décolle! Plaqué sur son siège, le cœur sur l'estomac, Amelia se prend un gros paquet d'air sur le visage. Elle sent le vide, là, tout d'un coup. La terre s'éloigne, l'horizon s'élargit, ils se fondent dans le bleu, ils foncent dans les airs, ils sont ailleurs. C'est divin. Quelques secondes suffisent à Amelia pour comprendre.
2: C'est ça et rien d'autre. Je veux voler, voler, voler, et puis c'est tout.
0: Maintenant, il faut apprendre. L'aviation est un milieu d'hommes, les femmes y sont très rares, mais pas totalement absentes. C'est Anita Snook, l'une des premières pilotes américaines, qu'Amelia choisit comme professeure. Pour payer les cours qui coûtent affreusement cher, Amelia enchaîne les petits boulots. Elle n'est peut-être pas la meilleure des élèves, mais certainement la plus fougueuse et la plus pressée. Elle ne peut se passer ni du ciel, ni de l'air. Ce qu'elle veut, c'est pratiquer. Décoller, atterrir, et ma foi, ce qui se passe entre les deux, bah, elle verra bien. Au bout de 6 mois, Amelia a réussi à économiser assez d'argent pour acheter un petit avion d'occasion qu'elle peint tout en jaune et rebaptise le Canary.
2: Toi et moi, on va faire des prouesses.
0: Le ciel, dans ces années-là, est un espace à explorer. Tout est à faire, à inventer. Tout est question d'exploit. Amelia compte bien prendre sa part pour elle et pour toutes les femmes.
2: Nous sommes tout aussi capables que les hommes. Et je vais le montrer.
0: Chaque vol, Amelia tente de grimper un peu plus haut dans les airs. En octobre 1922, elle est la première femme à atteindre 4300 mètres d'altitude. 8 mois plus tard, elle obtient sa licence de pilote.
2: Je suis la 16e pilote américaine! Youhou!
0: Le 21 mai 1927, les radios font une annonce fracassante.
3: À bord de son avion, le pilote Charles Lindbergh vient de réussir à rejoindre Paris depuis New York en 33 heures et 30 minutes. Il devient le premier pilote à traverser l'Atlantique sans faire d'escale. Bravo à lui!
0: Amelia tombe presque de sa chaise.
2: Oh, la vache! Il l'a fait!
0: Cette nuit-là, elle n'arrive pas à trouver le sommeil. Elle imagine Charles Lindbergh dans son cockpit, se faufilant entre les nuages, masque sur le visage, cheveux battus par les vents.
2: Quel pied il a dû prendre!
0: Traverser l'Atlantique, elle aussi, elle en est capable. Il faut qu'elle se lance, pardi. Mais avec quels moyens? Et surtout, quand? Un an plus tard, le destin toque à sa porte. Ou plutôt, ah oui, il passe un coup de téléphone.
2: Oui, c'est elle-même. Devenir la première femme qui vole au-dessus de l'océan Atlantique? Si je suis partante!
0: Amelia devient rouge, bleue, violette. Elle bouillonne de joie, de bonheur. Elle se retient de hurler, de bondir. Oh, la vie tout de même! Elle offre parfois de merveilleux cadeaux. Enfin, je crois.
2: Pardon? Vous pouvez répéter? Je n'ai pas bien compris.
4: C'est génial. Le pilote Wilmer Stutz et son mécanicien Louis Gordon seront ravis de vous avoir à bord de leur avion.
0: La douche n'est pas froide. Allez, glacial.
2: Moi? Je traverserai l'Atlantique comme une simple passagère? Assise sur un strapontin?
0: Amelia Earhart fait contre mauvaise fortune, bon gré. Après tout, cela reste une expérience extraordinaire. Le 17 juin 1928, Wilmer Stutz, Louis Gordon et Amelia Earhart décollent de Terre-Neuve, à l'est du Canada. Après une traversée de 20 heures et 40 minutes, ils se posent à l'ouest de l'Angleterre. 20h40 ? Waouh ! Waouh ! C'est un nouveau record ! L'équipage est acclamé partout dans le monde. Amelia Earhart devient une vedette. Devant les crêpes qui fléchitent, devant les flashs qui crépitent, elle montre son plus beau sourire.
2: Oh, vous savez, j'ai seulement été transportée comme un sac de pommes de terre. Je la referai, cette traversée. Et cette fois, je serai seule aux commandes.
0: Après ça, notre pilote enchaîne les records et les vols spectaculaires. Oh, mamma mia! Elle n'a peur de rien. En 1932, le moment est venu. Amelia va enfin tenter cette fameuse traversée de l'Atlantique en solo. Plusieurs femmes avant elle ont déjà essayé. Toutes ont échoué, trois ont même disparu en mer. Le danger est bien réel. Au-dessus de l'océan, aucune escale n'est possible. Il faut tenir son avion coûte que coûte, dans le froid, les tempêtes, sans dormir, sans manger, sans se perdre. Amelia, plus déterminée que jamais, a étudié toutes les cartes. Elle a bissonné son avion. Elle est prête. Le 20 mai 1932, 5 ans jour pour jour après le vol de Lindbergh, Amelia Earhart décolle de Terre-Neuve.
2: Souhaitez-moi bonne chance, là ! C'est parti !
0: La traversée est difficile. La pilote lutte de toutes ses forces. Ça va, Amelia ?
2: Disons que je tiens le choc.
0: Enfin, le lendemain, elle atterrit en Irlande après une traversée de 14 heures et 56 minutes. Ce qui veut dire que...
2: Oh oui, purée !
0: Elle a pulvérisé le record de Lindbergh qui était de 33 heures. Amelia est entrée dans la légende. Et maintenant, que faire ?
2: Eh bien alors, mais voler plus loin ! Voler plus haut ! Rêver plus grand !
0: L'année d'après, elle traverse le continent américain, encore une première, et 2 ans plus tard, en 1935, elle réussit l'exploit de survoler seule et sans escale tout l'océan Pacifique. La frondeuse ne compte pas en rester là. Le 20 mars 1937, elle décolle de l'île de Hawaï pour tenter son plus grand défi, réussir à faire le tour du monde en avion. Après de nombreuses escales et quelques pauses pour problèmes techniques, en juillet 1937, elle disparaît, hélas, au beau milieu de l'océan Pacifique. Jamais on ne l'a retrouvée. Incroyable casse-cou, pilote légendaire adoré de toute l'Amérique, Amelia Earhart a conquis le ciel. Elle a volé par passion et pour offrir aux femmes un nouvel horizon. Où es-tu passée, Amelia Earhart ? Qui sait, quelque part sans doute, entre le ciel et la terre.

0: Derrière cet épisode, Elia, Marion Lelay, Alice Rouet,
1: Hélène Chilly,
0: Basile Bocquer, Amelia Earhart et moi, Laure Grand-Besançon.

Les humains rêvent de voler depuis la nuit des temps. Mais le premier vol à bord d'un engin motorisé, nous le devons aux frères américains Orville et Wilbur Wright. Le 17 décembre 1903, ils s'envolent au-dessus d'une plage à bord d'un biplan de 12 mètres sans roues.

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1: Bonjour, vous êtes sur la boîte à blagues.
2: Laissez votre message après le...
3: Hey, c'est le moment de rigoler et je suis sûre que toi aussi, tu as envie d'activer tes zygomatiques. Allez hop, c'est parti.
4: Bonjour, je m'appelle Raphaël, j'ai 9 ans et j'habite à la Riche.
5: Bonjour, je m'appelle Sonine, j'ai 6 ans et j'habite à la Riche.
4: On a une blague pour vous.
5: Quel est le comble pour un footballeur?
3: De ne pas avoir une tête ronde comme un ballon?
4: C'est de ne pas avoir de but dans sa vie. Bisous.
6: Et il va marquer son but!
2: Génial cette blague, je vais la raconter à mes potes.
7: Bonjour, salut l'info. Je m'appelle Alicia, j'ai 10 ans et j'habite à Pantin. J'ai une blague pour vous. Trois frères sont sur un bateau. Ils s'appellent Fou, Personne et Rien. Personne tombe à l'eau. Rien dit à Fou. Vite, appelle les pompiers pour moi. Fou appelle et dit. Bonjour, je suis Fou, j'appelle pour Rien. Personne n'est tombé à l'eau. Au revoir.
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2: Chers amis, bonjour.
3: Bonjour.
2: Guesselard, dans la Sarthe, se situe entre deux villes, Le Mans et, disons, quel est l'autre ? Eh bien, c'est La Flèche, voilà, on peut situer ainsi la commune dans laquelle nous sommes. Entre Le Mans et La Flèche, c'est une petite localité, une petite ville ou un gros village, c'est selon les points de vue. Guesselard, un peu plus de 3000 habitants. Sous la Révolution, on a rassemblé des paroisses en commune. Ainsi, Fillet et Guesselard ont été rattachés l'une à l'autre. Ces deux villages étaient séparés d'ailleurs par la rivière la Sarthe. Et puis après, de nombreuses démarches et de nombreuses pétitions, le 31 juillet 1880, une loi a élevé Guesselard en commune distincte et autonome. Au XIXe siècle, Guesselard a connu des bouleversements économiques et une baisse démographique, due plus particulièrement à l'avènement du chemin de fer. Cette nouveauté, en effet, a diminué l'activité d'un pays qui, en dehors de ses poteries, vivait surtout de ses hôtelleries et de ses relais pour les diligences et leurs passagers sur cette grande route historique, eh oui, qui reliait Paris à Nantes. Et puis, la courbe démographique a repris une forme ascendante dans les années 1960 pour arriver à présent à une population de plus de 3000, même 3200 habitants pratiquement. Dans cette commune portée par la proximité du Mans, on est à quelques kilomètres au sud du Mans. Le spécial jeune du mercredi dans la Sarthe avec aujourd'hui Oscar Gauthier et Éloine Husson. Ouais. Bonjour Oscar.
4: Bonjour Nicolas.
2: Tu es collégien, c'est ça ?
4: Oui.
2: En classe de 6e ?
4: Oui.
2: Matière préférée ?
4: L'histoire et les maths.
2: Histoire et mathématiques. Et à la maison, les activités, qu'est-ce que tu aimes bien faire pour te défouler par exemple ?
4: Du judo.
2: Tu fais du judo à la maison ?
4: Non.
2: Ah oui, d'accord.
4: Des Lego.
2: Alors, tu fais du judo dans un club sportif, je suppose. Tu es ceinture quoi ?
4: Ceinture orange-verte.
2: Orange-verte et bientôt verte, peut-être ?
4: Oui, un passage de grade.
2: Passage de grade prochainement, au mois de juin. Et donc, les Lego à la maison. Les Lego, c'est un univers absolument passionnant parce qu'il y a beaucoup de choses impossibles maintenant. Qu'est-ce que tu fais, toi ? Qu'est-ce qui t'inspire ?
4: Je construis un peu tout ce qui me passe par la tête.
2: Par exemple ?
4: Moi je suis un peu fan d'histoire, donc je fais des reconstitutions avec des Legos militaires.
2: Ah oui, c'est ça. Oui. Et après, tu détruis ce que tu as construit ou tu gardes un peu ?
4: Non, je l'ai détruit au bout d'une semaine, max.
2: Ah, au bout d'une semaine seulement ? Ah, c'est un peu dommage. Tu prends des photos ?
4: Oui.
2: C'est ça, en souvenir. Et après, tu recommences autre chose ?
4: Oui, c'est ça.
2: Est-ce que tu as une idée du nombre de pièces de Lego que tu as chez toi ?
4: À peu près 5 000, 6 000.
2: 5 000, 6 000, c'est pas mal, hein, oui, c'est bien. Et puis il y a des thèmes, il y a des choix. On t'offre, je suppose, ce jeu-là pour les fêtes, quoi, hein, dès que l'occasion se présente pour que tu puisses continuer à faire tes créations. Est-ce que tu lis un peu, Oscar ?
4: Oui, surtout des mangas.
2: Quel manga, quelle série, par exemple, en ce moment ?
4: Tokyo Revengers.
2: Qu'est-ce que ça raconte, Tokyo Revengers, en quelques mots ?
4: Bah, un gang à Tokyo.
2: C'est ça. Il y a de la violence ou ?
4: Oui.
2: Ouais. C'est comme ça. Oscar, tu joues avec Éloine Husson. Bonjour Éloine.
5: Bonjour Nicolas.
2: Et toi, tu es lycéen à Nantes. Quelle classe cette année ?
5: En première.
2: En première. Et les loisirs principaux pour le plaisir ?
5: L'escalade.
2: Oui, en salle ou dans la nature ?
5: Surtout en salle. Ça arrive dans la nature.
2: Oui, oui. Qu'est-ce que ça t'apporte, l'escalade ?
5: C'est une bonne question.
2: Oui, je sais.
5: C'est un sport complet. Je suis assez fan des sports individuels par rapport aux sports en équipe.
2: Et tu y vas régulièrement ?
5: 3 fois par semaine.
2: Quand même. Le soir, donc, après les cours.
5: Voilà.
2: Ouais. Oscar, Gauthier, Éloine, Husson, un collégien, un lycéen réunis. Ils ont tiré au sort les questions. Première question bleue, envoyée sur carte postale par Claire Joly, qui habite Lez-Clinchamp dans le Calvados. Quel nom est donné à un médecin spécialiste du cœur ?
4: Un cardiologue.
2: Un cardiologue, bonne réponse. Le cardiologue spécialiste du cœur. Autre question bleue spéciale jeune, celle-ci est une question internet. Franceinter.fr, les pages du jeu des 1000 euros, un moteur de recherche, question jeu des 1000 euros, vous nous trouverez facilement. Question de Pascal Gavet à Ounance dans le Jura. Dans quelle région se trouve le Mont-Saint-Michel. Ah là là.
4: Là, c'est disputé, mais c'est entre la Bretagne et la Normandie.
2: Et en fait, oui, c'est vrai que c'est un peu c'est un sujet entre
5: c'est
2: les
5: deux. C'est la Normandie, mais en fait, la, c'est la Bretagne dans nos cœurs. Quand même.
2: Oh, ah ben voilà, bonne réponse. Vous êtes parfait, vous êtes très diplomate. Donc, on considère que le Mont-Saint-Michel est en Normandie. Question bleue de Tony Kranga à Marseille, dans le 12e arrondissement. Quelle est cette spécialité gastronomique? Je ne sais pas si vous avez un bon coup de fourchette ou un bon coup de cuillère, vous aimez bien. Qu'est-ce que vous aimez bien manger?
4: Oh oui. La charcuterie.
2: La charcuterie, d'accord. Bah, par exemple, c'est très bien, avec modération quand même, hein, Oscar. Et toi, Éloane, qu'est-ce que tu aimes bien?
5: Tout.
2: Tout. Est-ce que tu aimes le poisson, par exemple?
5: Oui.
2: Voilà. Alors, la question de Tony qui vous est adressée, quel est le nom de cette célèbre spécialité marseillaise à base de poisson?
4: La bouillabaisse.
2: Ah oui, tu manges de la charcuterie, mais tu connais aussi la bouillabaisse, Oscar. Poisson, croûte de pain, crouton de pain, et rouille pour la sauce, etc., la bouillabaisse. Question blanche de Roger Lecky à Épinal. Quel est le nom de la chouette de Harry Potter? Est-ce que vous avez lu Harry
4: Edwige.
2: Potter? Edwige. Edwige, exactement, Oscar. Tu les as lus? Tu les as lus? Oui.
4: Oui, je les ai lus et vus.
2: Lus et vus, donc lus livre et vus au cinéma. La chouette, c'est Edwige. Autre question blanche spéciale jeune de la part de Stéphanie Pouget à Colomiers, Haute-Garonne. Au rugby, quel nom est donné à la phase de jeu statique qui permet la remise en jeu du ballon à la suite d'une faute?
4: Une mêlée?
2: C'est bien ça. C'est la mêlée, le nom de cette phase du rugby. Les avants de chaque équipe se mettent face à face en sarc-boutant pour tenter de récupérer le ballon lancé au sol. C'est ce qu'on appelle la mêlée. La question rouge. Question rouge, c'est un petit carton qui nous a été envoyé à la maison de la radio par Ilios qui, je crois, a rédigé cette question en classe puisqu'il nous dit qu'il est en CE2 et qu'il est à l'école de Savournon dans les Hautes-Alpes. Et Ilios vous demande qui a inventé, ou plutôt, si je puis me permettre, perfectionné la lunette astronomique.

0: c'est Galilée. Galilée.
1: Réponse juste et collective, Galileo, Galilée l'Italien, il a perfectionné la lunette astronomique.
2: Bravo, parce que le rugby...
1: Ouais, félicitations pour ce beau parcours, ces réponses sans faute à toutes les questions de la part d'Oscar et d'Éloane qui se complètent parfaitement et qui peuvent directement, s'ils le souhaitent, tentez-le.
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1: C'est une question qui nous vient de Grande-Bretagne. On nous écoute, franceinter.fr. Odile Horsfall nous l'a envoyé via les pages du jeu en ligne. Et Odile habite Gillingham, en Grande-Bretagne donc. Et elle vous demande, c'est une question banco, de citer deux mots français se terminant par NG. Attention, vous avez une minute et parfois pour ce type de questions, ce n'est pas trop. Deux mots français se terminant par

0: C'est une question qui vous inspire, a priori, Oscar et Éloane ?
1: Oui, oui.
0: Oui, ça va. Oscar, oui ?
2: Ouais, plutôt lui.
0: C'est plutôt lui. Lui, c'est Éloane, c'est ça ?
2: Oui.
0: Et donc, vous voulez déjà répondre ou on prend un peu de temps ?
1: Allons-y, non ?
0: Alors, je rappelle la question parce que nos auditrices et auditeurs jouent avec nous. Il faut citer deux mots français, de la langue française, qui se terminent par les lettres NG.
1: Alors, Éloane,
0: c'est toi qui réponds.
1: Nicolas, un coin, le fruit, et un parpin.
0: Exactement, bonne réponse. Coin, parpin, coin.
1: Le ping-pong aussi.
0: Ping-pong aussi, exactement. Étang aussi se termine par NG, il y en avait quelques autres, bravo. Pour cette bonne réponse au banco, voulez-vous vous arrêter, repartir avec 500 euros ou tenter de tout remettre en jeu avec le...
2: Super.
0: Question à 1000 euros. Une question de Stanichen de Saint-Romain-de-Popey, département du Rhône. Quel est ce département français qui porte le numéro 90 ? Créé en 1922. Là, il y a d'autres éléments, hein, je te rassure, Oscar. Non, tu savais ? Éloane le sait ?
2: Non, moi je sais pas.
1: Oui, c'est bon.
0: Ah, Éloane le sait déjà ? Ah d'accord, bah, je vais quand même poser ma question jusqu'au bout.
1: Je vous en prie.
0: Ah non, mais je vous en prie aussi. Mais alors, donc, quel est ce département français qui porte le numéro 90 ? Tu connais tous les départements, Éloane ?
1: Non, mais j'en ai étudié quelques-uns avant de venir.
0: Avant de venir, tu t'es dit, il y aura peut-être une question sur les départements, donc je vais les apprendre.
1: J'ai fait ça avec d'autres trucs. Le cri des animaux, les trucs qui tombent souvent, je les ai revus un peu.
0: C'est incroyable. Je suis désolé, mais il n'y a pas eu de questions sur les cris des animaux. S'y entraîner. Alors on se concentre néanmoins sur cette question. Super banco, quel est ce département français qui porte le numéro 90, qui a été créé en 1922 et où se déroule chaque début d'été, on approche, le festival des Eurockéennes. Quel est le département en question ? Est-ce que, Oscar, ça te dit quelque chose ?
2: Non.
0: Non. Est-ce que, Éloane, ça te dit quelque chose ?
1: Oui.
0: Oui. On garde un petit peu de suspense.
1: Gardons le suspense.
0: Gardons le suspense pour que celles et ceux qui nous écoutent jouent également. Département créé en 1922, il a fêté ses 100 ans l'année dernière, s'y déroule chaque début d'été le festival Les Eurockéennes.
1: Bien le 90.
0: Département 90, c'est ça, numéro 90.
1: Il s'agit du territoire de Belfort.
0: C'est le territoire de Belfort, il le savait depuis le début. Il a attendu un peu. Éloane Husson et Oscar Gauthier ont répondu au Super Banco. Ils se partagent les 1000 euros. Autre cadeau, le Petit Larousse illustré 2023 et un livre également paru chez Larousse, Les enfants de la résistance, livre historique, le journal de 1940 à 1943. C'est une publication éducative, ce sont évidemment des livres culturels, culturels comme l'est cette émission, avec le plaisir du jeu. Rendez-vous pour lequel je vous dis à demain, si vous le voulez bien.
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2: Et coucou les petites curieuses et les petits curieux. Je crois que je me suis cassé une dent.
3: Je m'appelle Erma, j'ai 6 ans et demi. Je voudrais savoir comment on fabrique les fausses dents. Merci, au revoir.
2: Comment on fabrique les fausses dents? Erwan, je suis avec une dentiste, Caroline Gorin, également chercheuse à l'université Paris-Cité. Vous en fabriquez, vous, des fausses dents, tiens?
4: Alors, ça peut arriver, mais c'est pas vraiment nous qui fabriquons les fausses dents. Peut-être que dans ton entourage, tu as un papy ou une mamie ou un papa ou une maman qui a des fausses dents. Ça arrive. Au fur et à mesure qu'on vieillit, on peut être amené à perdre des dents et puis à devoir avoir des fausses dents pour se remplacer. Et si on remonte très, très, très, très loin dans l'histoire, déjà dans l'Antiquité, il y avait des fausses dents. Donc, ils se mettaient des dents, ils taillaient des dents dans de l'ivoire, dans des morceaux de bois, dans des morceaux d'os pour remplacer les dents manquantes, pour être plus beau. Il y a des histoires dans les rois de France aussi, où on en parle. Et maintenant, à notre époque, en fait, la technologie, on arrive à faire des choses extraordinaires, mais c'est souvent pas le dentiste qui le fait. C'est ce qu'on appelle le prothésiste dentaire. Donc, c'est un super métier. En fait, c'est de l'art où, en fait, le dentiste, il va venir prendre une empreinte, par exemple, donc un moulage de la dent qui manque. Et en fait, le prothésiste, il va venir construire sa céramique, par exemple. Et la céramique, c'est un matériau qui va venir ressembler à l'émail, donc ce qui est autour de la dent, pour vraiment avoir la même couleur que l'émail.
2: Donc c'est fait sur mesure à chaque fois, il n'y a pas comme une fabrication de fausses dents, et puis il y a tout un stock, et hop, on en rajoute une, c'est à chaque fois fait sur mesure.
4: Alors quand c'est une dent qui manque, et que la racine de la dent, ce qui est dans la gencive, est encore bonne, effectivement, c'est toujours du sur-mesure, parce qu'il faut que ce soit la même forme que la dent d'à côté. Et si jamais on perd toutes ses dents, là c'est un dentier, et là, effectivement, ce n'est pas les dents du commerce qu'on appelle, donc c'est des dents qui sont déjà faites, qu'on va venir planter dans de la résine pour faire un appareil dentaire, par exemple.
2: Et alors justement, c'est composé de quoi une fausse dent? Vous parliez de céramique, là vous avez parlé de résine.
4: Il y a plein de matériaux différents, donc en fait, en fonction de ce dont on a besoin. Donc si c'est une couronne dentaire, donc vraiment ce qu'on va mettre, le chapeau qu'on met au-dessus de la racine pour que ça marche, ou ce qu'on met au-dessus d'un implant, souvent c'est du métal qui est en dessous, pour que ça soit bien dur. Et sur le métal, on vient monter de la céramique avec différentes couleurs pour que ça ressemble à une dent.
2: Et la résine?
4: Et la résine, en fait, ça c'est pour les appareils amovibles. Donc ça veut dire que c'est les dentiers qu'on met dans le verre là, pour les nettoyer le soir. Donc là, c'est de la résine et c'est fait pour imiter la couleur de la gencive. Et dessus, on va venir mettre des dents qui peuvent être aussi en résine ou en composite, par exemple.
2: Et c'est vrai qu'il y a des fausses dents, on voit souvent en or, en argent, ça aussi, c'est...
4: Ça se fait plus trop. Ah. C'était très fait dans le temps, parce que l'or est un matériau magique, en fait. C'est un matériau qui est un peu plus mou et qui s'adapte très, très bien, en fait, à la mastication et qui est un peu antibactérien aussi. Donc, en fait, ça évite que les caries... Elles viennent pousser par en dessous, donc c'est super. Le problème, c'est que maintenant, avec l'esthétique, l'envie d'avoir un sourire blanc, on n'aime pas avoir du métal dans la bouche. Donc souvent, maintenant, on se tourne vers des matériaux comme la céramique, par exemple.
2: Et vu les prix, vaut mieux pas recroquer dans un truc trop dur ensuite. Hein. 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

0: On s'écouterait pas une petite bestiole sur mon petit France Inter?
1: Quelle bestiole as-tu choisie? J'entends des pas dans les herbes et un bruit qui ressemble à un reniflement. Nous sommes au large de l'Australie, à l'opposé de la France sur un globe terrestre. On a beau être en janvier, dans cet hémisphère, c'est l'été. La journée, il fait très chaud, mais les nuits sont fraîches. Mon Dieu, quel cri! Sûr qu'on l'entend à des kilomètres à la ronde. Les caractéristiques d'une sacrée bestiole. Le diable de Tasmanie. Logique, nous sommes là où il vit, sur l'île de Tasmanie. C'est ce terrible rugissement effrayant qui lui a donné son nom de diable. Pas très engageant tout ça. Allez, courage Denis, quand faut y aller, faut y aller. La, la, la.

0: Ça n'est pas vraiment rassurant de se promener en pleine nuit. Mais ça me donne plus de chances de croiser le diable de Tasmanie, puisque c'est une bestiole qui chasse la nuit. Je ne vois pas grand-chose, mais je sens des mousses épaisses sous mes pieds. J'entends le vent dans les arbres gigantesques de la forêt tempérée. Le son des cascades qui coulent le long des falaises. Le chant des grillons et le sifflement perçant d'un perroquet à tête jaune.
1: J'ai faim. Faut que je sois le premier à trouver cette charogne. Parce que là, j'ai vraiment un appétit de tous les diables.
0: Oh, le voilà, en face de moi. Derrière ce grand arbre, un gommier géant. Le diable de Tasmanie n'est pas une très grande bestiole. Il fait la taille d'un petit chien de 6 à 8 kilos. Son pelage est noir, orné d'une bande blanche sur la poitrine. Son museau est gros et ses yeux ronds tout petits. On dirait un petit porcelet à la tête de souris. Pourtant, c'est un mammifère qui appartient au groupe des marsupiaux, comme les kangourous. Il hume l'air sans arrêt. Il doit chercher quelque chose à manger.
1: Qu'est-ce que c'est que cette odeur? Ah, ça sent la vieille chaussette. Mais oui, c'est ça. C'est encore un humain sur mon territoire.
0: Zut! Il m'a repéré!
2: Le diable de Tasmanie a un odorat très développé, grâce auquel il trouve les cadavres dont il se nourrit principalement. Il peut sentir une autre bestiole à plusieurs kilomètres. En plus de cet odorat exceptionnel, il possède une ouïe particulièrement fine, très utile pour repérer des proies comme des grenouilles ou des serpents.
0: Bonsoir, je m'appelle Denis, enchanté.
1: Si tu crois que tu vas m'amadouer avec ta voix de gentil koala, tu te trompes. Ici, c'est mon territoire. Et sur près de 20 km carrés, toute charogne qui s'y attarde est destinée à mon estomac et à aucun autre. Surtout pas celui d'un humain, d'accord?
0: Oh, ne t'inquiète pas, j'ai bien mangé et je n'ai pas faim du tout. Zut, mon ventre gargouille. Désolé.
1: Si tu veux pas de problème, dis-lui de se calmer, pigé. Ouais, mais c'est pas tout. Mais il faut que je trouve cette charogne avant qu'un rival me la pique. Ça urge.
0: Le diable se dirige en courant vers une route qui traverse la forêt. La charogne doit se trouver de l'autre côté. Le diable se tient droit sur ses quatre pattes, prêt à se propulser.
1: Ah, les automobiles sont mes pires ennemis. Vous, les humains, quand vous construisez des routes en plein milieu de mon territoire, vous n'imaginez pas qu'on risque de finir sous les roues d'une voiture. Bétonné, vous ne pensez qu'à ça?
0: Le diable scrute la route. Il attend que la voie soit libre. Il n'a pas envie de se faire écraser.
1: Mais qu'est-ce qui se passe ce soir? Pourquoi y a tant de voitures? C'est soir de match?
0: Ça y est, le flux des véhicules s'est enfin interrompu. Il traverse.
3: Attends-moi, j'arrive!
1: Si tu peux pas suivre, laisse tomber, mon vieux. Moi, je fonce vers ma charogne. Je dois être le premier arrivé.
2: Arriver le premier est un mantra de vie pour le diable de Tasmanie. Et ça, dès sa naissance. Sa maman n'ayant que 6 mamelons, pour 20 à 30 petits, seuls les plus rapides pour la tétée survivent. Comme tous les mammifères marsupiaux, le diable de Tasmanie grandit dans le marsupium, la poche ventrale de sa mère.
0: C'est bon, je suis là.
1: Eh ben, mon vieux, il est temps que tu reprennes le sport. Allez, hop, on fonce. Mon festin n'est plus très loin.
2: Le diable repart. Même si ses pattes arrière sont plus courtes que ses pattes avant, ça ne l'empêche pas de courir très vite. Mais ça lui donne une allure un peu bancale, comme s'il boitait.
1: J'y crois pas. Un congénère est en train de manger ma charogne de Wamba. Mon plat préféré. Fiche le camp si tu veux pas avoir de gros problèmes.
2: Le diable de Tasmanie grogne et crie de plus en plus fort pour impressionner son adversaire, puis lui fonce dessus. Leurs puissantes mâchoires qui s'ouvrent en grand pour découvrir des dents tranchantes et pointues s'entrechoquent. La lutte est acharnée. Ils tentent de se lacérer avec leurs griffes et essaient de projeter l'autre au sol. Oh ! Le diable vient de mordre son rival qui se sauve en courant.
1: T'as vu comment j'ai éjecté ce malotru ? Il est pas prêt de revenir manger sur mon territoire. Heureusement que ce n'est pas lui qui m'a mordu. Il aurait pu me refiler le virus qui a déjà tué la moitié de ma famille.
2: Le virus qui décime les diables de Tasmanie depuis 1996 est une sorte de tumeur faciale. La contamination se fait par morsure ou par contact avec un autre diable malade. Heureusement, les habitants de Tasmanie s'engagent pour les sauver. Ils protègent les diables en bonne santé en les isolant de ceux qui sont malades ou en les transférant dans une autre région d'Australie. La mobilisation est générale, le diable étant une véritable mascotte dans le pays. Il a même une pièce de monnaie de collection à son effigie.
1: Ça fait du bien de manger. Le pénible, ce poil. Ah, ça y est. Et il me restait un dernier poil à avaler. C'est trop bon, la charogne.
2: Sur une charogne, le diable de Tasmanie mange tout, y compris les poils, les griffes et même les os. Il ne laisse rien. C'est un goinfre qui peut ingurgiter jusqu'à 40% de son poids en un seul repas. Son appétit est gargantuesque. C'est un peu comme si un écolier allait

0: se resservir 30 fois à la cantine. C'est pour ça qu'on l'appelle aussi l'éboueur de la forêt. Ça va? Tu n'as pas trop mangé?
1: Non, tout juste ce qu'il faut. Je suis bien. Je vais pouvoir stocker plein de graisse dans ma queue.
0: En mangeant beaucoup, le diable de Tasmanie accumule des réserves de gras dans sa queue qui s'épaissit. Il puise dans ce stock d'énergie pour survivre quand la nourriture se fait rare. Chez le Tasmanian Devil, Devil, ça signifie « diable » en anglais, une queue bien dodue est donc un signe de bonne santé.
1: Bon, c'est pas tout ça, mais avec tout ce que j'ai mangé, j'ai besoin d'aller faire caca. Oh. Tu viens avec moi?
0: Pardon?
1: Bah oui, quoi. Chez nous, les diables de Tasmanie, aller aux toilettes ensemble, c'est une tradition. On n'aime pas trop faire caca tout seul. C'est quand même plus sympa à plusieurs, non? Allez, tu viens, Denis?
0: C'est-à-dire que... Enfin, je suis attendu à la maison de la radio. Au revoir, cher diable. Et surtout, fais bien attention en traversant.
1: Denis? Il est parti. Tant pis. Je vais faire mes besoins tout seul. Et c'est pas ce qu'il perd.
0: Pendant cette aventure, nous avons entendu comment se dit « diable de Tasmanie » en anglais. Est-ce « el diablo des marsupios » « tatamiam divan » « tasmanian devil » Bravo! Diable de Tasmanie se dit Tasmanian Devil en anglais, Devil signifiant le diable. C'était une aventure un peu effrayante, mais c'était bestiolement génial.
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2: Bonjour, vous êtes sur la boîte à blagues.
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4: Elles n'ont pas été créées par intelligence artificielle, mais par nos auditeurs super rigolos. 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
5: Bonjour, je m'appelle Hilario, j'ai 10 ans, j'habite dans le Val-de-Marne, à Alfortville, et je voudrais vous raconter une blague. Qu'est-ce qui est vert et qui fait ultra peur ?
4: Je ne sais pas, le personnage Hulk ?
5: Un petit pois avec un bazooka !
2: Elle est trop bien cette blague, je vais la raconter à mes potes.
6: 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Deux amis discutent. Moi, dit l'un, quand je bois du café, je ne peux pas dormir. Moi, c'est le contraire, dit l'autre. Quand je dors, je ne peux pas boire du café. Au revoir, salut l'info, j'adore votre podcast.
2: Trop bien cette blague.
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7: Salut, salut l'info, je m'appelle Anna, j'ai 9 ans, je viens de Nantes et j'ai une blague pour vous. Tu peux m'enlever une lettre, tu peux m'enlever une autre lettre, je serai toujours le même. Qui suis-je ?
4: Aucune idée.
7: Le facteur.
4: Ah, mais oui, bien sûr.
7: Salut l'info, gros bisous.
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0: Bonjour petits et grands scientifiques de France Musique. Dans ce nouvel épisode du Labo, nous allons célébrer l'été et les sons caractéristiques de nos amis les insectes. Comment et pourquoi les cigales chantent-elles tout l'été? Et les grillons, les bourdons, les abeilles et les criquets alors? C'est parti pour une symphonie estivale. En route, SOSO.
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0: Écoutez comme ce son est doux et agréable. Je ne sais pas vous, mais moi il m'évoque immédiatement les vacances dans le sud, ou la mer Méditerranée et les baignades. Ce chant, c'est celui des cigales. On les entend, mais ces petites bêtes sont très difficiles à voir. Leur corps, qui mesure généralement en France dans les 4 cm, et leurs belles ailes transparentes et nervurées, se confondent avec l'écorce des arbres.
3: La cigale ayant chanté tout l'été se trouva fort dépourvue quand la bise fut venue.
0: On dit que la cigale chante, mais en réalité, ce n'est pas vraiment ça. Elle n'a pas de corde vocale, comme nous, les humains. Elle pratique la cymbalisation. Juste derrière ses pattes arrière, cachées dans son corps, la cigale a deux cavités qui protègent une sorte de membrane connectée à des muscles très puissants. On a donné plusieurs noms à cette membrane, cymbale, timbale ou tambourin. Les muscles tirent, relâchent, tirent, relâchent, tirent, relâchent. Cela déforme la membrane, ça la fait vibrer, ce qui crée donc du son. Pour certaines espèces, ce mouvement des muscles et de la membrane est de 400 allers-retours par seconde. C'est énorme !

0: Vous avez certainement remarqué que la cigale chante seulement l'été. Eh oui, il lui faut une température d'environ 25 degrés pour qu'elle chante tout son amour et ainsi espérer se reproduire. Parce que oui, comme souvent dans le monde animal, les mâles chantent pour attirer les femelles. Et ils chantent super fort.
1: Eh oh, tu me casses les oreilles là!
0: Ça peut monter jusqu'à 120 décibels. Si bien que la nature leur a offert une option très intéressante. Pour ne pas finir sourdes à cause de leur propre chant, les cigales peuvent désactiver leur tympan, cette membrane que nous avons, nous aussi, les humains, et qui nous permet d'entendre.

0: la fin du XVIIe et du XVIIIe siècle, a composé une sinfonia que l'on surnomme la Symphonie des Grillons. Les contrebasses ici n'évoqueraient-elles pas la stridulation des grillons ? La plupart des grillons ne volent pas. Ils se déplacent sur terre avec leurs 6 pattes. Ils ont pourtant des ailes, et surtout des élytres, qui sont des ailes un peu durcies et cornées. Pour de nombreuses espèces, les élytres protègent les ailes postérieures, qui sont plus fragiles. Et chez le grillon, figurez-vous que le son est produit par le frottement des deux élytres. L'une, la droite, possède un archet, oui, comme les violonistes ou les contrebassistes, qui vient frotter l'élytre gauche, qui, elle, est équipée de ce que l'on appelle un grattoir ou une chanterelle. Voilà comment les grillons sont capables de produire des sons très puissants. Les superbes criquets, eux aussi, stridulent. Mais attention, ils ont leur propre technique. Ils frottent leurs pattes arrière contre leurs ailes. Et cela produit un son. Les pattes sont hérissées de petites aspérités, et en les glissant sur les ailes, cela fait un son sec et même parfois métallique. Finalement, là encore, c'est un peu comme un archet qui fait vibrer les cordes du violon, ou comme un güiro cubain que l'on gratte et que l'on racle pour jouer des rythmes endiablés. Oh là là, celui-là, j'en peux plus! Il vole, il pique, il suce notre sang, et surtout, il nous réveille en pleine nuit avec son zzzz insupportable. Les moustiques chantent-ils rien que pour nous énerver? En réalité, ils ne chantent pas. Le son si caractéristique de ces insectes provient de l'action de leurs ailes et de leurs battements ultra rapides, de 400 à 2000 battements par seconde. Ce sont les femelles qui nous piquent. Elles ont besoin de notre sang et particulièrement de protéines au moment de la période de reproduction. Et elles sont aussi les plus bruyantes, ce qui permet aux mâles de les repérer dans la nuit. En musique, la compositrice Mel Bonis a écrit en 1904 « Le moustique », une musique pour piano dans laquelle on reconnaît le passage du moustique autour de notre oreille. La musique de Mel Bonis est quand même bien plus agréable que celle des stigmous. Et cette musique alors? À quel genre d'insecte pourrait-elle vous faire penser? Ça va vite? Très vite! On a l'impression que la mélodie nous tourne autour de la tête, qu'elle monte, qu'elle descend, qu'elle s'approche, qu'elle s'éloigne. Cette œuvre musicale s'appelle « Le vol du bourdon ». Elle a été composée par Nikolaï Rimsky-Korsakov, qui a utilisé de nombreuses techniques musicales pour reproduire le son du bourdon en vol. Le bourdon, avec tous ses poils, est très léger. Et il est capable de voler à une vitesse de 3 mètres par seconde. Et c'est bien le bruit de ses ailes en mouvement qui crée ce vrombissement caractéristique.
1: Oh, mais c'est pareil chez nos amis les abeilles, non?
0: Oui, les abeilles volent. Et effectivement, leurs ailes font du bruit. D'ailleurs, elles cachent des messages secrets. Elles émettent un bourdonnement particulier si elles perçoivent un danger ou pour prévenir leurs collègues qu'elles ont trouvé de superbes fleurs à butiner. Mais les abeilles dansent aussi. En fonction des mouvements, en rond, en huit et de tout un tas d'autres subtilités, elles peuvent prévenir les autres d'une source de nourriture plus ou moins proche ou d'un nouvel habitat à conquérir. On dit que la reine des abeilles, elle, chante. Et effectivement, elle émet un bourdonnement aigu et rythmé avec des séquences que quelques chercheurs passionnés tentent de traduire. Les rythmes changent. Les notes, si on peut les appeler ainsi, sont plus ou moins allongées. Si la reine veut dire par exemple qu'elle est féconde, ou qu'elle veut signaler sa présence, ou déclencher un combat,

monter sur le trône. Une sacrée queen, la reine des abeilles. Allez, SOSO, on laisse la ruche tranquille et on leur souhaite un super bel été. Et nous, retour au labo pour des vacances bien méritées. Et à la prochaine, petits et grands scientifiques de France Musique.

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2: Et coucou les petites curieuses et les petits curieux, vous avez tiré la chasse ?
3: Allô, je voudrais savoir pourquoi le caca et le pipi vont dans les égouts et c'est pas bon pour les poissons. Je m'appelle Armand et j'ai 4 ans
2: et
3: demi.
2: Et en voilà une question, Armand. Pourquoi le caca et le pipi vont dans les égouts et c'est pas bon pour les poissons ? Sabine Barle, vous êtes professeure en urbanisme.
4: Eh bien, en fait, c'est un peu une solution de facilité qu'on a trouvée pour se débarrasser du caca et du pipi, puisque on peut pas s'empêcher de faire caca et pipi, ça c'est clair. Et pour les villes, ça a toujours été un problème de savoir que faire de ces matières. Alors, on les a beaucoup utilisées pour fabriquer des engrais, mais quand on a commencé à consommer de l'eau, à faire rentrer l'eau dans la maison, on s'est dit que c'était assez pratique de faire partir le pipi et le caca avec de l'eau. L'eau, en fait, elle sert à entraîner ces matières dans les égouts. On pourrait faire autrement, mais c'est la solution qui domine, en tout cas en France et dans beaucoup de pays.
2: Ouais, parce que si on commence à trier, c'est pas forcément facile, si ?
4: On peut trier, il y a des expérimentations qui sont faites, mais ce qui est assez difficile, c'est dans les villes qui sont déjà équipées, de changer le système. Mmh. Parce que ces infrastructures coûtent très cher, et donc faire autrement, ça nécessiterait des investissements extrêmement importants.
2: Donc solution de facilité, comme vous dites, on met tout dans les égouts et c'est parti.
4: Et c'est parti. Et c'est vrai, ça n'est pas bon pour les poissons. Si on jette les eaux d'égout directement dans la rivière, là, c'est vraiment catastrophique, puisque ces matières organiques, en fait, elles vont se décomposer. Et cette décomposition, elle va consommer beaucoup d'oxygène. Et ça veut dire quoi ? Ça veut dire que, tout simplement, les poissons ne pourront plus respirer et ils vont mourir.
2: Ah, on dit que c'est pas bon pour les poissons parce qu'en fait, ils peuvent pas respirer. C'est pas parce qu'ils vont manger ces matières-là et ça les rend malades.
4: Le plus gros problème, c'est vraiment l'oxygène. Plus d'oxygène.
2: Ça prend l'oxygène dans l'eau.
4: Voilà. Dans les années 1970, dans la Seine, à l'aval de Paris, il y avait quasiment plus d'oxygène et même les carpes qui n'en ont pas beaucoup besoin ne pouvaient plus vivre dans la Seine. C'est pour ça qu'il y avait quasiment plus de poissons. Mais bien sûr, il y a d'autres problèmes qui sont que dans les eaux d'égout, il y a aussi des matières polluantes, par exemple des métaux lourds, qui sont très toxiques, d'ailleurs pour les humains aussi. Mais les poissons, c'est tout petit, donc il faut moins de plomb pour tuer un poisson que pour tuer un homme ou une femme adulte. Et puis, il y a aussi des molécules qu'on appelle des perturbateurs endocriniens qui vont avoir un effet sur les hormones et qui vont faire qu'on observe que dans beaucoup de rivières, il y a plus de poissons femelles que de poissons mâles, parce que ces molécules, en fait, ont une action sur les hormones. Et donc, ça peut avoir des effets très graves sur les populations de poissons. Et c'est pour toutes ces raisons que c'est vraiment dommage quand on jette le pipi et le caca directement dans la rivière. Alors, il existe, en France en particulier, dans beaucoup de villes, des stations d'épuration, mais elles n'ont pas un rendement de 100%, c'est-à-dire qu'elles ne vont pas enlever tout ce qu'on a mis dans l'eau, et en particulier une partie des métaux lourds, des perturbateurs endocriniens, etc., etc., vont rester dans l'eau et donc vont avoir un effet néfaste sur les poissons.
2: Et comme nos besoins portent très bien leur nom, tout ça est donc très compliqué. 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

0: Vous avez 39 nouvelles demandes d'amis. Vous avez 120 nouveaux likes. Vous n'avez pas vu vos amis depuis 2 mois. 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
2: S'il t'arrive parfois de t'arrêter quelques instants pour regarder les visages, les formes, les couleurs autour de toi, alors tu as peut-être un œil de peintre. Avoir un œil de peintre, c'est un pouvoir extraordinaire, celui de transformer le monde en beauté. Ce pouvoir, une femme épatante le possédait. Elisabeth Louise Vigée Lebrun. Elisabeth vit à Paris vers la fin des années 1700. Sur ses toiles, on voit de sublimes visages de femmes et d'enfants comme entourés d'un nuage de tendresse. Quand elle peint, son œil pétille d'intelligence, son pinceau court sur la toile. Elisabeth a voyagé à travers toute l'Europe. Elle a vu Rome, Vienne et Saint-Pétersbourg. Elle a fait le portrait de grandes reines, de rois, de princesses. Elle a mis sa vie au service de l'art. C'est une femme courageuse, énergique et indépendante. Bref, c'est une battante comme on les aime. Ça tombe bien, c'est l'héroïne de cette odyssée. Enfant, Elisabeth a la passion du dessin. C'est comme un feu joyeux qui l'anime. Elle ne peut s'en empêcher. Elle crayonne partout, tout le temps, sur ses cahiers et sur les murs de sa chambre. Sans cesse, elle transforme le monde en images. Un jour, vers l'âge de 7 ou 8 ans, elle tend une feuille de papier à son père. Dessus, elle a tracé les contours d'un petit personnage avec une barbe. Le père se penche vers le papier. Il observe avec attention. Ses yeux tout d'un coup s'illuminent comme 2 étoiles polaires dans la nuit. Estomaqué par le talent de sa fille, il saute de joie, il pleure, il lui dit
3: « Ah, tu seras peintre, mon enfant, ou jamais il n'en sera !»
2: L'homme sait de quoi il parle. Lui aussi, il dessine. C'est un artiste joyeux qui aime s'amuser. Le soir, il invite des savants, des poètes, des sculpteurs, toutes sortes de personnes drôles et spirituelles qui ont souvent la langue bien pendue. L'appartement se remplit de musique, de vapeur de vin et du froufrou des robes qui caressent le plancher. À la tombée de la nuit, on allume les bougies. Autour de la table, Elisabeth observe l'ombre et la lumière courir sur les visages. Elle trouve ça magnifique. Elle regarde les sourcils, les nez, les lèvres. Elle se dit
4: « C'est magique. Oh, chaque visage a sa propre poésie. »
2: Elisabeth grandit. Elle continue de dessiner et elle apprend à peindre. Pour exercer son œil, sa mère l'emmène voir les plus beaux tableaux de Paris. Fascinée, elle reste des heures à observer les coups de pinceau de grands maîtres anciens comme Raphaël, Rubens ou Rembrandt. Apprendre en regardant les chefs-d'œuvre du passé, c'est une étape extrêmement importante quand on veut devenir une artiste. Elisabeth progresse. Elle devient excellente. Rapidement, on lui commande ses premières toiles. Ce sont des visages, des portraits. Elle travaille beaucoup, tout le temps. Elle peint particulièrement bien les femmes. Elle les rend gracieuses et malicieuses. Son nom circule dans tout Paris et même à l'étranger. Mademoiselle est à la mode. Elle est ravie, elle en profite. Elle sort, elle s'amuse. Elle fréquente le beau monde. Grâce à la peinture, elle gagne sa vie. Elle en est très fière. Le mariage, elle n'y pense pas vraiment. Un homme pourtant lui fait la cour. Il s'appelle Jean-Baptiste Lebrun. C'est un marchand d'art très connu. Et il veut l'épouser. Sa mère, qui le croit très influent et riche, la pousse à accepter. Elisabeth hésite jusque devant l'église. Elle finit par dire oui. Elle le regrette à l'instant même où elle prononce le mot. Parfois, dans la vie, on prend de mauvaises décisions, ça arrive. Disons que ça fait partie de l'expérience. Entre-temps, son nom a fait son chemin jusqu'à l'entourage de Louis XVI, le roi de France. Elle est invitée à Versailles, dans son château. Elisabeth peint désormais pour la cour. C'est une bonne place, mais il faut faire ses preuves. Au début, elle fait des copies de tableaux très célèbres. Oui, pourquoi pas? Mais à la longue, oh, ça lasse! C'est un peu limité, question créativité. Heureusement, elle s'accroche. Son talent finit par la faire repérer. Des duchesses, des comtesses et même des ambassadeurs se font peindre par elle. Entre deux toiles, Elisabeth se promène dans le château. Versailles, ouh, elle l'adore. C'est immense et raffiné, il y a du doré partout, on dirait un petit paradis. En 1778, Elisabeth a 23 ans, sa vie est sur le point de changer. Comment? Eh bien, un grand honneur lui est fait. On lui demande de peindre la reine Marie-Antoinette. La reine, bien sûr, elle l'avait déjà vue de loin. Dans les jardins, à des parties de cartes ou lors de ses promenades dans la galerie des glaces. Mais elle n'avait jamais eu l'occasion de passer du temps avec elle. Au début, elle est très intimidée. Et ma foi, je la comprends. C'est assez particulier, tu sais, de faire le portrait de quelqu'un. Surtout quand il s'agit de la reine de France. Marie-Antoinette prend la pose et c'est tout un poème. Elle se tient droite, on dirait qu'un fil invisible lui tire le sommet du crâne. Chacun de ses mouvements transpire l'élégance, elle est tout simplement majestueuse. À l'instant précis où elle l'a peint, toute l'attention d'Elisabeth est dirigée vers elle, son modèle. Elle regarde son visage, ses mains, ses poignets, ses yeux parcourent son corps, des pieds jusqu'à la tête. Elle va vite, la reine est très occupée, chaque seconde est comptée. Notre héroïne vit un moment magique. Le reste du monde a disparu. Elle ne voit plus que la reine, sa beauté, ses formes et l'éclat de sa peau. Sur la toile, Marie-Antoinette est lumineuse. Elle rayonne de toute sa splendeur. Personne jusqu'à présent n'avait réussi à la peindre aussi bien. Cette œuvre, c'est le portrait de Marie-Antoinette en grand habit de cour. Élisabeth en est fière. Elle sait qu'elle a accompli quelque chose de grand et d'unique. Le roi lui-même la complimente.
5: « Je ne m'y connais pas en peinture. »
2: lui confie-t-il un soir après dîner.
5: « Mais vous me la faites aimer. »
2: Oh bravo, Élisabeth, quel succès! La reine l'a choisie comme peintre officiel. Avec tout ça, l'artiste est très occupé. Elle ne voit pas beaucoup son mari. À Paris, il s'occupe de vendre ses toiles. L'argent coule à flot. En 1780, ils ont une fille. Ils l'appellent Julie. Élisabeth ne s'arrête pas pour autant de peindre. Au contraire, elle veut aller loin et elle s'en donne les moyens. 3 ans plus tard, elle demande à entrer à la très prestigieuse Académie royale de peinture. La barbe, le directeur refuse. Pourquoi ? Oh, ce n'est pas à cause de sa peinture qui est franchement remarquable. Non, il y a, paraît-il, un problème de règlement très compliqué. Et puis, soyons honnêtes, à cette époque, les académiciens n'ont pas tellement envie de voir des femmes à leur côté. Ah oui, vraiment? Eh bien, c'est ce qu'on va voir. Élisabeth, quand il le faut, sait se transformer en dragon. Elle ne se laisse pas faire, elle en parle à la reine. Marie-Antoinette réagit au quart de tour, ni une ni deux. Elle fait admettre sa protégée sur ordre royal. Pendant ce temps, comme une violente bourrasque chargée d'éclairs, la voix du peuple gronde. Depuis quelques mois, la révolution est en marche. Les Français sont en colère, ils ne veulent plus de la royauté. Le 5 octobre 1789, les Parisiennes se rendent à Versailles. Elles ont faim, elles réclament du pain. Le lendemain, au milieu des piques et des baïonnettes, elles ramènent la famille royale à Paris. Le pays est en feu. Dans quelques années, Louis XVI et Marie-Antoinette, quick, passeront sous la guillotine. La vie d'Élisabeth est menacée. Elle n'a pas le choix. Elle doit fuir. Vite, elle rassemble quelques affaires. Elle prend sa fille sous le bras, puis elle saute dans une diligence. Sans se retourner, elle part. Son mari, elle le laisse à Paris. Il doit s'occuper de ses affaires. Entre nous, ça ne la gêne pas beaucoup. La diligence se faufile incognito dans la rue. Aux portes de Paris, elle crie au cocher
6: « Vers le sud, au soleil, direction l'Italie !»
2: Commence alors un long voyage qui va durer plus de 12 ans. Élisabeth a sacrément la frousse. Heureusement, en pleine tempête, elle possède sa propre bouée de sauvetage. Tu as deviné, n'est-ce pas? Mais oui, c'est la peinture! Élisabeth et Julie posent leurs valises à Rome, puis à Naples. La région est une véritable merveille, un écrin de beauté. À Naples, la reine Marie-Caroline, la sœur de Marie-Antoinette, accueille les deux Françaises à bras ouverts. Se régale-t-elle de délicieuses pizzas margherita? Impossible à dire. En revanche, Élisabeth peint, ça c'est certain. Comme toujours, c'est comme ça qu'elle gagne sa vie.

Les années passent, des nouvelles arrivent de la France, elles ne sont jamais bonnes. Dans les rues de Paris, le sang coule dans les rigoles. Ce n'est pas du tout le moment de rentrer. Alors, Elisabeth continue de voyager. Elle se rend dans chaque ville où son pinceau l'appelle. La vie n'est pas toujours facile, mais elle se bat. Elle se débrouille pour vendre sa peinture à Parme, à Florence, à Venise, à Vienne et même en Russie. Les deux voyageuses arrivent à Saint-Pétersbourg dans la lueur d'un petit matin d'été, le 23 juillet 1795. Les grandes rues, les immenses places, la Neva si claire et si pure qui coule délicieusement au cœur de la ville, tout cela plaît immédiatement à Elisabeth. Tant mieux, car elle reste 6 ans dans la capitale impériale. Notre courageuse héroïne travaille d'arrache-pied nuit et jour. Elle peint presque tous les nobles de Saint-Pétersbourg. Et puis, entre deux portraits, tu la connais maintenant. Elle sort, elle va au bal, au concert, au spectacle. Enfin, des nouvelles de la France arrivent qui ne sont pas trop mauvaises. Le pays a connu de sacrés bouleversements, c'est vrai, mais la révolution semble à peu près terminée. Pour Elisabeth, vient le temps de rentrer. En 1802, la voilà de retour à Paris. Elle est contente et en même temps, c'est étrange, la ville a beaucoup changé. Il n'y a plus de roi ni de reine, mais un premier consul qui s'appelle Napoléon Bonaparte. Elisabeth le trouve un peu plauque. Mais c'est la vie. Par chance, elle retrouve certains de ses anciens amis et grâce à son œil de peintre, elle continue de transformer le monde en beauté. De tous les pouvoirs qu'on peut avoir dans la vie, je crois que c'est l'un de mes préférés. Pourquoi? Mais parce que les couleurs, les formes, la beauté, tout ça, c'est comme un feu joyeux qui traverse le monde. Et il ne suffit de pas grand-chose pour s'en rendre compte. Une feuille, un petit crayon et quelques instants pour regarder.

Elisabeth a peint de merveilleux portraits de mères avec leurs enfants. Elle s'est d'ailleurs représentée plusieurs fois avec sa fille Julie. L'un de ses autoportraits s'appelle Madame Vigée Lebrun et sa fille Jeanne Lucie Louise, dite Julie. Tu peux voir ce petit bijou peint en 1789 au musée du Louvre. Il est exposé au premier étage de l'aile Denon dans la salle 702. Elisabeth n'a pas son pareil pour peindre les sourires. Ils sont très émouvants et extrêmement vivants. Et puis, ils ont quelque chose en plus. Elle est parmi les premiers peintres à montrer les dents de ses modèles. Comment est-ce possible? Je t'explique. Tu te souviens? Elisabeth vit à la fin des années 1700 et jusque-là, l'hygiène, c'était comment dire... pas terrible, terrible. Disons que les gens avaient souvent de gros problèmes de dents. Certaines étaient pourries ou parfois, il en manquait. Du coup, ils évitaient de sourire. À l'époque d'Elisabeth, l'hygiène, heureusement, s'améliore. Les hommes et les femmes ont une bien meilleure dentition et ils n'hésitent pas à le faire savoir en souriant lorsqu'ils prennent la pause. Si tu vas voir cet autoportrait d'Elisabeth avec sa fille, observe bien la toile. Les lèvres sont entrouvertes, on aperçoit comme de jolis colliers de perles, deux délicates rangées de dents. Le soir, s'il t'arrive d'avoir parfois la flemme de te brosser les quenottes avant de te coucher, regarde-toi dans le miroir, souris et répète cette phrase magique. Moi aussi, avec mes belles dents, j'aurais pu être un modèle de l'épatante Elisabeth Vigée Lebrun. Et ça, entre nous, oh, c'est carrément la classe.

0: cour.
1: Y'a des raviolis violets,
2: y'a des raviolis violents,
3: y'a des raviolis au lit,
2: et des vieux raviolis.
0: Nous, on aime bien la cantine, tous les jours on dit, sauf le vendredi. Le vendredi, c'est le jour des sardines, et nous, on préfère vomir des raviolis. Dans les raviolis.

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1: Coucou. Coucou. Tu es là? Tu m'entends? Alors, ouvre grande tes oreilles, je vais te raconter une histoire. Une histoire qui est arrivée à Toudou, mon doudou. Toudou, à la ferme. Toudou, mon doudou, est tout chou, tout mou, tout fou. Il me suit partout. Tiens, le voilà. Aujourd'hui, Toudou visite une ferme. Une ferme, c'est une grande maison avec une cour au milieu. Dans la cour de la ferme, il y a un tracteur rouge avec de grandes roues et de très très gros pneus. Et assis tout en haut derrière son volant, il y a le fermier qui klaxonne pour nous dire bonjour. Bonjour, monsieur le fermier. Dans la cour de la ferme, il y a un chien. Bonjour, le chien. Dans la cour de la ferme, il y a l'étable avec les vaches. Bonjour les vaches. Regarde Toudou comme elles sont belles avec leurs cloches autour du cou. Certaines vaches ont des taches marron, d'autres des taches noires. Elles ont de grands yeux très doux avec de grands cils. Est-ce que tu sais Toudou que les vaches ont des prénoms ? Comme toi et moi. Toudou, je te présente Bichette, Choupette et Blanchette. Elles ont l'air contentes de nous voir. Oh, regarde, Toudou. Bichette est en train de faire la toilette de son petit veau. Elle le lèche avec sa grande langue pour qu'il soit tout beau. Et toi, est-ce que tu as déjà vu des vaches? Elles étaient de quelle couleur?

C'est l'heure de leur donner à manger. Tu veux apprendre à le faire, Toudou? Alors, tu prends les graines dans le seau et tu les lances. Les poules vont venir les picorer. Bravo, Toudou. Et toi, est-ce que tu as déjà donné à manger à des poules? Dans le poulailler, il y a aussi des œufs. Il faut chercher dans la paille et faire attention de ne pas les casser. Oh, regarde, Toudou, j'en ai trouvé deux. Ils sont encore tout chauds. Un pour toi et un pour moi. On pourra les manger demain matin au petit.

Dans la cour de la ferme, il y a les cages des lapins. Toudou ouvre une cage pour caresser un lapin. Il a de grandes oreilles et une petite queue toute ronde. Le lapin tremble un peu. Il doit avoir un peu peur. Toudou lui fait un câlin pour le rassurer. Le lapin est tout chaud et ses poils sont si doux. Maintenant, Toudou, il faut changer la paille des lapins pour qu'ils dorment dans une cage toute propre. Tu veux apprendre à le faire ?

Bravo, Toudou. Tu t'es encore débrouillé comme un chef. Tu peux leur donner une feuille de chou et des petits bouts de carottes. Ils adorent ça. Oh, mais toi aussi, Toudou, tu aimes les carottes maintenant. Tu veux bien les partager avec les lapins? Toudou, regarde le gros cochon. Il a dû sentir l'odeur de la carotte. Tu sais, Toudou, les cochons, ça mange de tout, mais ça ne mange pas les doudous. Regarde, Toudou, je crois que le mouton veut devenir ton copain. Au revoir, petit mouton. On a passé une belle journée à la ferme. Et toi, est-ce que tu es déjà allé dans une ferme? Il y avait des poules, des lapins, des cochons, des moutons, des éléphants. Et maintenant, c'est l'heure de danser. Avec tes pieds, avec tes mains, avec ta tête ou avec ton nez.

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1: Et coucou les petites curieuses et les petits curieux, qui aiment la technologie ici?
3: Bonjour, je m'appelle Léo, j'ai 9 ans et je voudrais savoir comment on peut imprimer des pizzas, des jouets, des maisons avec une imprimante 3D. Merci de me répondre, au revoir.
1: Et c'est un plaisir de te répondre, d'autant que ta question est très pertinente Léo. C'est vrai que ça paraît presque fou qu'on puisse faire tout ça en imprimant. Donc Michel Baudouin-Lafont, professeur de sciences informatiques à l'Université Paris-Saclay, c'est vrai d'abord?
4: Alors, je pense que Léo, il vit un tout petit peu dans le futur, parce que imprimer des pizzas en 3D et des maisons, on n'y est pas tout à fait, en tout cas, pas dans notre vie de tous les jours.
1: Ah, ouais.
4: Mais la technologie d'impression 3D, effectivement, elle est assez fascinante, mais elle est très simple. On utilise un filament de plastique qui passe dans une buse qui le chauffe. Le plastique fond, il goutte, il tombe, il se refroidit, il sèche.
1: Et après, la forme, elle se fait comment?
4: En fait, on construit la forme, parce qu'on va déplacer cette buse petit à petit. Donc, on va mettre des gouttes de plastique côte à côte. Et puis, quand la première couche est sèche, on fait la deuxième couche. Et au fur et à mesure, on peut former l'objet 3D.
1: Ah oui, donc presque, en fait, comme si on le dessinait petit à petit.
4: Voilà, c'est pas de la sculpture, c'est pas du moulage. On fabrique au fur et à mesure. On se souvient peut-être des imprimantes à aiguilles qui imprimaient avec des petits points. Bah là, c'est la même chose, avec des couches successives pour que ça s'empile et qu'on fasse des formes. Alors, il y a des contraintes techniques. Si je veux faire une maison, par exemple, dans une maison, il y a des murs, donc verticalement, ça s'empile bien. Faire un plancher horizontal, ça ne va pas pouvoir se faire avec une imprimante 3D. Il faut en fait mettre des supports dans un matériau différent qu'après on peut faire disparaître, par exemple, s'il est soluble dans l'eau.
1: Alors, pas si futuriste que ça, finalement, Léo, et les pizzas?
4: Alors, des pizzas, on peut mettre tout un tas de matériaux différents dans ces imprimantes 3D. On peut mettre de la pâte à pizza, on peut mettre de la sauce tomate, on peut mettre du fromage. Tout ça, ça peut marcher. Il y a des gens qui ont fait ça. Du chocolat, en fait, surtout. Hein, c'est le bon client pour ça.
1: Ah ouais.
4: Par contre, les pepperonis, ça va être plus dur. Mais il y a quand même des chercheurs qui utilisent ce type d'impression pour fabriquer des tissus vivants.
1: Ah.
4: En passant des cellules, en fait, qui ont été dissociées pour les réassocier comme ça dans des assemblages. Donc il y a des applications qui sont vraiment étonnantes.
1: Et alors, l'intérêt de le faire avec une imprimante plutôt qu'avec un autre outil, c'est quoi, Michel Baudouin-Lafont? C'est la précision, par exemple?
4: Alors, l'intérêt, c'est effectivement la précision de la forme, le fait de pouvoir utiliser des matériaux différents, le fait de contrôler parfaitement la construction avant de la fabriquer réellement, et la diversité des domaines d'application. On s'en sert pour faire des prothèses, on s'en sert pour faire des bijoux. C'est très utilisé pour faire des prototypes avant de passer à de la production en série qui nécessite des moyens plus lourds, plus coûteux, etc.
1: Et le système de buse là, dont vous parliez, donc les petits tuyaux où passe le filament de plastique pour fondre, c'est le seul qui existe?
4: Alors non, en fait, il y a beaucoup de technologies pour faire l'impression 3D. Il y en a une autre qui est assez fascinante, qui est un bain polymère. Donc c'est un liquide. Et avec un laser qui solidifie le liquide à des endroits précis, la pièce, en fait, sort du liquide un peu de manière magique.
1: Ouais, l'apparition quasi magique. Tiens, pourquoi pas d'un œuf en chocolat imprimé en 3D. Salut les matelots.

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0: Dans ce temps-là, tout était à la fois pareil et différent. Le ciel et la mer ressemblaient à ce que l'on voit aujourd'hui, la campagne aussi, avec ses prairies vertes, avec les vaches et les chevaux qui les parcourent dans un sens et dans l'autre, qui broutent l'herbe et qui vont boire à la rivière. Les écureuils qui filent avec une noisette fraîche pour la cacher avant de la manger l'hiver suivant. On aurait pu croire, en regardant de loin, que tout était identique. Mais en se rapprochant des montagnes et des volcans, en prêtant attention à leur forme, en regardant le paysage autrement qu'une image, en le regardant comme quelque chose de vivant qui grandit et qui respire, alors, on comprenait qu'en ce temps-là, tout était différent. Car en ce temps-là, les montagnes abritaient des ogres. Des familles entières y vivaient. Quand elles décidaient de partir pour s'installer ailleurs, leur départ formait un trou dans la montagne, un trou qu'on nomme communément cratère. Vous voyez les volcans ? Eh bien, ce sont les maisons abandonnées par des ogres. Quand ils s'en allaient, souvent la terre grondait et le cratère laissait jaillir ce qu'il cachait au fond de lui, du magma. Ça ressemblait à un feu d'artifice géant, célébrant leur nouvelle vie. Une belle coulée de lave rouge, orange, brûlante, incandescente. Aujourd'hui, justement, une famille d'ogresses s'en va. Elle quitte les montagnes du centre de la France pour laisser deux beaux volcans à la place. Deux mamans et leur petite fille Esmeralda vont plus au sud. On leur a parlé d'un pays où la mer bordait la terre. Elles n'ont jamais vu la mer. Elles en rêvent. On leur a dit qu'elles pourraient se baigner dans une masse bleue et liquide qui les délasserait et les vivifierait à la fois. En ce monde-là, leur a-t-on dit, l'horizon est sans fin. Vous n'avez jamais vu d'ogre ou d'ogresse ? C'est normal. Elles sont invisibles. Elles apparaissent un bref instant avant de manger un enfant. C'est comme ça que les deux mamans et Esmeralda ont pu traverser la France sans être remarquées. Malgré leur taille immense, malgré le fait qu'elles cachent à elles trois une bonne partie du soleil aux automobilistes qui rejoignent eux aussi le sud. Pour elles, ce sont seulement quelques heures de marche. Et les voilà toutes les trois qui arrivent vers Marseille. Dès qu'elles aperçoivent la mer, elles s'arrêtent, époustouflées. Esmeralda, montée sur les épaules de l'une d'elles, s'exclame « Comme c'est beau !» Les yeux écarquillés, remplis du bleu du ciel et de la mer, elle crie sa joie. « C'est beau, on y va, on va se baigner !» Alors, elles ont pressé le pas. Et bientôt, les voici dans une calanque. C'est la fin de la journée. La petite plage est éloignée du centre-ville, elles sont presque seules. Quelques familles se baignent. Elles préfèrent, pour l'instant, s'asseoir sur un grand rocher qui surplombe l'horizon. Elles regardent au loin, émerveillées. Le ventre d'Esmeralda gargouille. Elle a faim. C'est que ça creuse tout ce chemin. Ses mamans observent les petits-enfants qui se baignent à proximité. Oh, elles ont faim, elles aussi. On va se régaler. Elles se demandent si les enfants près de la mer ont un autre goût que ceux des montagnes. Il est temps de se faire un avis. Habituellement, les enfants ont le goût de ce qu'ils viennent de manger. Du poisson, goût de poisson. Des épinards, goût d'épinards. Elle remarque une petite guérite qui vend des chichis et de la barbe à papa. Plein d'enfants sont attroupés, c'est l'heure du goûter. On les entend rire en attendant leur tour. Quel délice! Non, pas les sucreries, mais bien les petits-enfants juste après leur goûter. Ils sentent la friandise. Qu'ils soient à la mer ou en montagne, les petits-enfants qui viennent de manger leur goûter sont de loin les meilleurs. Les ogresses en raffolent. Elles adorent le sucre et disent toujours à Esmeralda « On a un bec sucré, c'est comme ça dans la famille !» Même si on n'a jamais vu d'ogresse avec un bec. L'expression fait rire la petite. « Moi aussi, je veux un bec en sucre !» Mais à ce moment-là, elles ont toutes trop faim pour rire. Il leur faut manger, sinon elles vont tomber dans les pommes et une ogresse qui s'évanouit, même si on ne la voit pas, ça fait beaucoup de bruit, surtout dans la mer. Un grand plouf avec une énorme vague. Une des mamans dit « Attendez-moi là ». Elle revient quelques minutes plus tard avec 6 enfants qui viennent tout juste de finir leur barbe à papa. Et hop, chaque maman en engloutit 3. Elles n'en font qu'une seule bouchée. « Quel régal !» s'exclame-t-elle en utilisant les bâtons des barbes à papa comme cure-dents. Elle se tapote le ventre, contente de l'avoir bien rempli. Puis, se retourne vers Esmeralda, qui s'est mise à pleurer. « Et moi ? Vous ne m'avez rien laissé ? Moi aussi j'ai faim » dit-elle en pleurant de plus belle. Et elle s'en va pour bouder. Ses mamans sont nulles et égoïstes. C'est vrai qu'elle a fait une bonne partie du chemin sur leurs épaules, mais est-ce que c'est vraiment une raison pour ne rien lui laisser ? Même pas un bras ou une petite jambe maigrichonne qui lui fera oublier sa faim. Elle ne s'éloigne pas trop et va faire un petit tour dans la garrigue. Les chemins des collines sont bordés de plantes aromatiques. Et là, en plein milieu, il y a une petite fille en maillot de bain avec des méduses fluo aux pieds qui ramasse du thym. Oh, elle est jolie avec ses cheveux ébouriffés et son t-shirt à rayures. Tout à coup, Esmeralda est émue. Elle aimerait bien voir une amie. Elle aimerait bien pouvoir se balader comme ça dans les collines sans avoir ses mamans sur le dos qui lui disent toujours quoi faire. Enfin, surtout ce qu'il ne faut pas faire. Elle l'observe. Elle sait bien que la petite fille ne la voit pas. Mais tout à coup, son ventre gargouille à nouveau. La petite a entendu un bruit. Un drôle de bruit qui ressemble à un roulement de tambour. Elle regarde autour d'elle. Personne. C'est bizarre. Et soudain, devant elle apparaît une immense petite fille aux pieds nus, habillée avec une robe un peu déchirée. Il y a dans ses yeux quelque chose que la petite fille n'a jamais vu auparavant et qui lui fait très, très, très, très peur. Une gourmandise folle. Elle a un mouvement de recul. Trop tard! Elle est déjà dans la main d'Esmeralda, dans sa grande paume. Alors elle lui tend le petit bouquet de thym qu'elle vient de cueillir en lui disant « Tiens, mange ça d'abord, tu verras, c'est nettement meilleur que la chair des enfants, je te le promets !» Esmeralda hésite, et puis cette idée de l'amitié la traverse de nouveau. Elle a l'air tellement gentille. La petite voit l'hésitation, alors elle insiste. « Qu'est-ce que tu as à perdre ? Goûte ça d'abord !» Et Esmeralda croque le bouquet. Et soudain, une saveur extraordinaire remplit toute sa bouche. C'est délicieux. Ce goût nouveau envahit tout son corps. Et en plus, c'est croustillant. Elle en a les larmes aux yeux de cette découverte. Elle repose la petite fille qui lui dit « Attends, je vais t'en donner encore. » Depuis, Esmeralda s'est fait une amie. Et surtout, elle a décidé de ne manger plus que des plantes. C'est tellement meilleur. Et vous savez quoi ? Elle a convaincu ses mamans de faire pareil. Et voilà, l'histoire est finie.
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3: Bonjour, je m'appelle Lou, j'ai 8 ans et demi. J'habite à Colville et j'ai une blague pour vous. Toto se fait cambrioler. Et avant de partir, il dit au voleur, « Attendez, n'oubliez pas mon cahier de maths. Au revoir, bisous, bisous. »
1: Non mais j'adore.
4: J'ai une blague. « Maman, papa, crie Toto. J'ai eu 20 sur 20 dictées. Bravo, s'écrie son père. Qu'aimerais-tu avoir comme cadeau ?»« Une bicyclette, dit Toto. Tu l'auras, mais épelle-moi le mot « bicyclette », dit son père. En fait, je préférerais un vélo, dit Toto. »
5: À toi, Jasmine.
6: Toto est aux toilettes. Sa maman lui dit « Pourquoi tu laisses la porte ouverte ? Parce que j'ai peur que quelqu'un regarde par le trou de la serrure. Au revoir. »
1: Trop bien cette blague. 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
1: Marc-Antoine, c'est bien toi.
2: Cléopâtre, ma douce Cléopâtre, me voici enfin. Nous sommes victorieux, Brutus et Cassius ont été défaits.
1: Tant mieux, je vais t'avoir enfin pour moi toute seule.
2: Tu m'as tellement manqué.
1: Qui sont tous ces gens ?
2: Ce sont des porteurs. Regarde, je t'ai ramené les boucliers de Mars.
1: Que veux-tu que cela me fasse ?
2: Tu vénères encore Isis et Osiris ? Pourtant, tu es grec.
1: Pour régner dans la paix, il faut embrasser les croyances des peuples que tu gouvernes. Les Égyptiens vénèrent ces dieux depuis des millénaires. Et mes ancêtres aussi, depuis le premier, Ptolémée, compagnon d'Alexandre, qui a conquis ce pays.
2: Tu me rappelles toujours les exploits de tes ancêtres. Mais aujourd'hui, ce sont les Romains qui dirigent le monde. Alors nous avons besoin du bouclier de Mars pour nous protéger contre Octave.
1: Lequel ? J'en vois 12.
2: Justement. J'ai ramené celle qui pourra nous le dire. Je te présente Servilia, mère de Brutus. Amenez-la.
3: Plutôt mourir que de te révéler le secret des boucliers.
2: On verra bien, Servilia. J'ai tout mon temps pour te faire changer d'avis.

0: Les armées d'Octave et de Marc-Antoine ont finalement vaincu celles de Brutus. Servilia, la mère du dernier assassin de César, intervient pour tenter de le sauver et l'enjoint de se saisir du bouclier d'Horus le Rouge. En vain, Brutus est tué par un légionnaire d'Octave et Servilia se révèle être le grand prêtre des Saliens. Mais Marc-Antoine la kidnappe et dérobe les boucliers pour les rapporter en Égypte. De retour à Rome, en l'an 32 avant Jésus-Christ, Octave comprend la trahison de son rival.
1: Des légionnaires se sont présentés juste avant l'embarquement, avec un ordre signé du sceau de Marc-Antoine, et ils sont repartis avec Servilia et les boucliers.
2: Bien. Nous avons maintenant la certitude qu'il est derrière tout ça. Il va falloir récupérer les boucliers par la force.
1: Marc-Antoine est un chef de guerre expérimenté. Et il s'est battu aux côtés de César en Gaule. Il dispose de soldats endurcis et de l'aide de l'armée égyptienne.
2: Encore cette maudite Cléopâtre.
3: Cléopâtre ? La reine Cléopâtre ?
2: Marc-Antoine est officiellement marié à ma sœur Octavia, mais il l'a abandonnée lorsqu'il a pris le contrôle des terres de l'Est. Il est tombé sous le charme de Cléopâtre, la femme qui avait déjà fait tourner la tête de César.
3: Mais que se passera-t-il si Servilia lui désigne le bouclier divin ?
2: Non, je suis sûr que cela n'arrivera pas.
4: Servilia, mais à vous, bon sang, tu n'as qu'à me désigner le bouclier. Celui-ci ? Celui-là ? Je vais finir par te faire torturer.
5: Oh, vas-y, ne te gêne pas. Je ne dirai rien. Tu as tué ma dernière raison de vivre, mon fils Brutus.
4: Mais enfin, tu ne tiens donc pas à ta propre vie ?
6: Marc-Antoine, tu perds ton temps avec cette vieille femme.
4: Ne te mêle pas de ça, oh Cléopâtre. Elle va comprendre qu'elle a tout intérêt à se rallier à nous.
6: Elle ne le fera pas. Marc-Antoine, tu ignores trop de choses. Servilia ne te donnera pas le bouclier parce que je suis avec toi. N'est-ce pas, Servilia ?
4: Qu'est-ce que tu racontes ?
6: Servilia me déteste. Que dis-je ? Elle me hait. Cette haine remonte à ma rencontre avec Jules César.
4: Je sais que tu as été la compagne de César, mais qu'est-ce que Servilia a à voir là-dedans ?
6: Tu as passé trop de temps sur les champs de bataille et pas assez à Rome pour être au courant. César était avec Servilia avant d'être avec moi. Elle est jalouse. Et m'en veut toujours.
5: Par ta faute, César s'est détourné de moi et Brutus, qu'il appelait son fils. Il nous a abandonnés pour toi. Toi aussi, Marc-Antoine. Elle t'a fait quitter ta femme de la même façon. C'est une sorcière.
6: César n'avait que du respect pour toi. Il aurait continué à prendre soin de toi et des tiens. Mais tu t'es éloigné de lui. Tu as été blessé dans ton orgueil. Il se méfiait de toi, et avec raison. Tu voulais le tuer. Ton fils l'a fait. Tu es responsable de la mort de Brutus, ton fils.
5: Serpent. Tais-toi !
6: Un mot de plus et je te fais exécuter.
4: Doucement, nous avons besoin d'elle pour trouver le bouclier.
6: Tu prends sa défense ? Je suis reine dans ce palais et je ne me laisserai pas insulter. Nous n'avons pas besoin de cette femme pour gagner. Tu es un grand chef de guerre et ton armée, alliée avec la mienne, ne fera qu'une bouchée de celle d'Octave.
0: Tandis que la guerre se prépare entre les anciens alliés, Philastase, lui, fait fructifier son petit commerce dans un étal du marché du centre de Rome.
7: Dentifrice, dentifrice, messieurs, dames. Allons-y, approchez, approchez, profitez-en. Dentifrice, pas cher, dentifrice. Ah, bon, bonjour, madame. Je vends ce que j'appelle du dentifrice. Non, approchez, approchez. Alors, celui-ci, c'est le Sinus, à l'urine de Gaulois. Sinon, celui-là, avec des plantes, le Tonigencius. Avec vos gencives, c'est du béton. Vous voulez goûter ?
8: Je ne suis pas là pour le dentifrice.
7: Alors, je vends aussi des brosses, hein, des petites brosses à poils de renard que j'ai appelées brosses à dents. Je sais, c'est carrément révolutionnaire.
8: Je connais ces objets, Philastase. Je viens de ton époque. Je suis envoyée par tu sais qui.
7: Harding ? Tu es envoyée par Harding ?
8: Ne prononce pas son nom en public. Je viens t'aider à récupérer le bouclier. Dis-moi où se trouve le bouclier et je me charge du reste.
7: Alors, c'est un peu compliqué. Les boucliers sont actuellement en Égypte, mais on se prépare à aller les récupérer avec une armée.
8: Je sais me battre.
7: Attention quand même.
8: Je vais me faire engager comme légionnaire. Comme ça, je vous accompagne sans me faire remarquer.
7: Oui, alors, ça risque d'être compliqué.
8: Ah bon ? Et pourquoi ça ?
0: Malheureusement, l'armée romaine reste très conservatrice. Elle n'autorise pas les femmes dans ses rangs. C'est donc avec un tout autre rôle que la mystérieuse jeune femme dépêchée par Monsieur Harding va accompagner nos amis.
9: Bonjour.
8: Bonjour, je suis Ilgudrun.
10: Ilgudrun va m'assister pour la récolte d'urine et la fabrication de dentifrice pour les soldats.
9: Bon bah, bon courage.
8: Enchantée, Ilgudrun.
9: Enchantée, Gudrun.
8: C'est pas romain comme prénom. Je suis suédoise par ma mère et finlandaise par mon père.
9: Ah,
8: et qu'est-ce que vous faites ici?
10: Ilgudrun nous apporte de la menthe, de Suède, pour le dentifrice.
8: De la menthe forte. Ah, d'accord.
0: Tina, Mousse, Philastase et Ilgudrun ont embarqué sur l'un des 400 navires d'Octave et d'Agrippa. La flotte, commandée par le général Agrippa, parvient à bloquer les navires de Marc-Antoine dans le golfe Ambracique, sur la côte ouest de la Grèce. Face aux imposantes galères de combat de Marc-Antoine, dites des carèmes, Agrippa se prépare à mener l'assaut avec des liburnes, de frêles embarcations deux fois plus petites.
11: Vous êtes sûr que c'est une bonne idée?
2: Une bataille sur terre serait hasardeuse. Agrippa sait ce qu'il fait.
11: J'y connais pas grand-chose, mais leurs bateaux ont l'air plus gros que les nôtres.
1: Certes, ils ont 200 décarèmes, mais nous avons 400 liburnes. Nos vaisseaux sont plus petits, mais plus faciles à prendre en main et à manœuvrer.
2: Ayez confiance, Agrippa sait très bien manœuvrer ses liburnes.
0: La célèbre bataille navale d'Axium s'engage. Les navires d'Agrippa se déplacent rapidement et contournent les gros bateaux de Marc-Antoine. Les flots sont agités et ça tangue à bord des liburnes.
11: Moi, je suis pas d'accord pour qu'on se batte sur l'eau. Déjà que j'ai le mal de mer.
12: Parez.
11: Qu'est-ce que c'est que ce truc encore?
8: Des grappins?
2: Des horpax. Ce sont des grappins qu'on lance avec des catapultes pour agripper les bateaux ennemis.
11: Ça permet aux bateaux d'Agrippa d'agripper.
10: Très bon, Mousse.
2: Préparez-vous. Dès qu'on sera collé au bateau ennemi, on passera à l'abordage.
0: La tactique d'Agrippa porte ses fruits. Les abordages sont victorieux et bon nombre des navires de Marc-Antoine battent en retraite. Depuis son vaisseau amiral, Marc-Antoine ne peut que constater la défaite et se voit contraint de fuir vers l'Égypte. Octave lance sa flotte à sa poursuite. Le calme revient temporairement. Et Tina en profite pour prendre Mousse à part.
8: Mais qu'est-ce qu'il y a, Mousse? Bon, tu vas encore dire que je m'inquiète pour rien? Vas-y, dis-moi. C'est au sujet d'Ilgudrun et de Philastase. Il y a quelque chose qui cloche. Je crois que c'est terminé pour Marc-Antoine. Le bouclier est dans le palais de Cléopâtre.
10: Oui, je pense.
8: Alors, quand on sera sur place, je veux que tu fasses exactement ce que je te dirai quand je te le dirai. Tu m'as bien comprise?
10: Encore? Non, mais c'est pas possible.
8: Comment ça, encore? Je viens d'arriver.
10: Non, rien. Vous me rappelez quelqu'un, c'est tout.
0: Octave débarque à Alexandrie sans rencontrer de résistance. Il atteint le palais de la reine et pénètre dans la grande salle du trône, où règne un silence inquiétant.
13: Marc-Antoine,

0: Marc-Antoine, rends-toi. C'est terminé.
1: Cléopâtre est assise sur son trône, dans la pénombre.
0: Cléopâtre ?
2: Approche, Octave. Viens voir ce que tu as accompli.
1: Octave distingue une épaisse couverture pliée sur ses genoux. En s'approchant, il comprend qu'il s'agit du corps inerte de Marc-Antoine, enroulé dans sa toge.
2: Ton ennemi a préféré se donner la mort plutôt que de se rendre. Tu as gagné, Octave. Tu as obtenu ce que tu voulais. Tu as écarté tous tes rivaux.
0: Par Jupiter, je n'ai pas voulu cela. Je suis désolé, Marc-Antoine.
2: Je me rends. Que vas-tu faire de moi ?
0: Je ne te veux pas de mal. Je veux que tu viennes avec moi à Rome pendant quelque temps.
2: Qu'est-ce qui me garantit que tu ne me tueras pas là-bas ?
0: Tu as ma parole. Tu pourras rentrer ensuite et récupérer ton trône.
2: Bien. Laisse-moi un peu de temps pour me faire à l'idée et enterrer Marc-Antoine.
0: Bien sûr. Prends le temps que tu voudras. Nous partirons pour Rome quand tu seras prête.
1: Octave prend congé et tient parole, en laissant la reine d'Égypte libre de ses mouvements. Mais, quelques jours plus tard, il est réveillé soudainement. Cléopâtre s'est donné la mort en se faisant mordre par une vipère aspic.
0: Je n'ai jamais voulu cela.
3: Tu es désormais maître du monde romain.
0: Je sais, mais je ne veux pas être vu comme un tyran et finir comme César. Je ne veux pas vivre dans la peur en me retournant sur mes pas pour voir si des assassins sont sur mes traces ou faire goûter tous mes plats par peur d'être empoisonné. Je veux être aimé.
3: Tu peux l'être, si tu restes juste et écoutes le peuple.
0: Vous savez, je pensais au bouclier. J'en aurais peut-être besoin, finalement.
3: Il faut que tu nous laisses récupérer quelque chose sur l'un d'eux.
4: Après, tu peux les garder.
0: Mais il n'aura plus le pouvoir de me protéger contre ceux qui me veulent du mal.
3: C'est exact. Mais on n'a pas le choix.
0: Bon. Que voulez-vous faire ?
3: Il faut qu'on voie Servilia dans sa prison.
5: Tiens, mes petits amis. J'imagine que vous venez encore tenter votre chance pour que je vous dise quel est le bouclier divin. Je me méfiais déjà de vous du temps de César, et après tout ce qui s'est passé, je vous fais encore moins confiance.
4: Vous vous trompez sur nous.
3: Vous saviez que la magie du bouclier venait du diamant noir. On ne veut pas garder le diamant noir pour nous.
5: J'ai fait un serment au dieu Mars, je ne peux rien vous dire.
3: Mais dans ce cas, expliquez-nous au moins ce que vous avez voulu dire en parlant d'Horus le Rouge.
5: C'était un moment d'égarement pour sauver mon fils. Mais c'était une erreur. Je n'ai pas le droit. Je suis désolée.
6: Ah, les enfants, je vous cherchais partout. J'ai trouvé la salle où sont les boucliers. Octave va les ramener à Rome.
4: Oui, on est au courant.
3: Qu'est-ce que Horus le Rouge?
4: Horus avec un H.
3: Ah oui. C'est une planète.
4: Bah oui, on sait. Mars est aussi une planète.
3: Attends. Si on considère Mars comme une planète, on sait que c'est la troisième en partant du Soleil. Mercure est la plus proche du Soleil. Puis, c'est Vénus.
6: Oui, c'est aussi le troisième mois de l'année. Hey, c'est donc ça, le troisième bouclier.
3: Parfait. Vite, allons le récupérer.
4: Tiens.
7: Oh, bonjour les enfants.
4: Hé, hey, Gudrun. Excuse-moi, on est pressé.
6: Tu ne les as pas tués quand même.
7: Oh, Philastase, tu es vraiment trop sensible. Non, je les ai simplement assommés. Allez, viens. On a un bouclier à récupérer. Le troisième, si j'ai bien compris.
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8: Et coucou les petites curieuses et les petits curieux, allez, on se lance un petit défi aujourd'hui.
9: Bonjour, je m'appelle Gaëlle, j'ai 4 ans. Je voudrais savoir si ça existe un français qui ne fait jamais de faute. Merci.
8: Alors ça, Gaëlle, ta question, elle est très bonne. Est-ce qu'il existe quelqu'un dans ce pays qui ne fait jamais de faute? Muriel Gilbert, vous en savez quelque chose puisque vous êtes correctrice de faute, donc, au journal Le Monde.
10: Eh, bonjour Gaëlle, mais non, ça n'existe pas comme j'aime ta question. En tout cas, tu peux être tranquille, et moi aussi d'ailleurs. Parce que s'il y avait des gens qui ne faisaient pas de faute, si plus personne ne faisait de faute, j'aurais plus de travail. Mais je suis bien tranquille, parce que tout le monde fait des fautes. Alors, ce qui est marrant, c'est que les gens, bien souvent, même les adultes, n'imaginent pas qu'il y ait des correcteurs comme moi, hein, que les correcteurs existent. Et souvent, quand je leur dis quel est mon métier, ils me disent « Mais correctrice, corrigez-vous, corrigez quoi? Les copies du baccalauréat ?» Mais non, je dis « Je corrige les articles des journalistes du Monde. » Et alors, ils me disent « Mais ça fait des fautes, un journaliste. » mais oui, Gaëlle, mais oui, même les journalistes font des fautes, ils en font plein, et c'est pour ça que les correcteurs comme moi existent. Et figure-toi, tout le monde fait des fautes, et d'ailleurs les correcteurs ont toujours existé, on a même trouvé des traces de correction sur les hiéroglyphes égyptiens. Donc il y avait déjà des fautes dans les hiéroglyphes. Mais en fait, pourquoi? Parce qu'une langue, c'est un ensemble tellement immense, de règles qui sont aussi si peu logiques.
8: Et des fois compliquées, oui. Hein.
10: Voilà, et compliquées. Eh bien, il est impossible de tout savoir. Et Gaëlle, je vais te dire un truc, ne le répète pas. Mais même moi qui suis correctrice, je ne sais pas tout, et je suis sans cesse en train de revérifier les choses dans les dictionnaires.
8: Ah, j'allais vous demander, vous,
10: oui,
8: correctrice, vous
10: sûr.
8: Faites des fautes aussi?
10: Alors, j'en fais sans doute moins que la moyenne des gens, évidemment, puisque c'est mon métier. Mais je vais chercher dans les dictionnaires sans arrêt, hein, bien sûr. Les correcteurs vivent entourés de dictionnaires. Et donc, quand j'écris un livre même, eh bien, je demande à deux autres correcteurs ou correctrices de le relire pour corriger les fautes que j'ai pu laisser. Il y a des choses que je ne sais pas, mais il y a aussi des choses qui ont pu m'échapper. On appelle ça des coquilles, hein, une petite erreur d'inattention sur quelque chose qu'on connaît. Et alors, figure-toi, donc, un Français qui ne fait aucune faute, ça n'existe pas. Mais un Anglais qui ne fait aucune faute, ça n'existe pas non plus. Un Espagnol, un Italien, un Soudanais,
8: un humain, ça n'existe pas, qui ne fait pas de faute.
10: Et ben non.
8: Alors, qu'est-ce qu'on dit à Gaëlle? C'est grave de faire des fautes, parce qu'il ne faut quand même pas en faire trop, malgré tout.
10: Eh bien, on essaye d'en faire le moins possible, voilà.
8: Comment c'est on ça. Fait pour s'entraîner?
10: Pour s'entraîner, alors, on dit toujours qu'il faut lire, hein. Lire avec attention. Et puis, ben, ne pas hésiter à ouvrir un dictionnaire. C'est quand même un chouette document, un dictionnaire.
8: Oui, mais à l'époque d'Internet, c'est compliqué de moins
10: dictionnaire
8: en
10: ligne.
8: De gens ouvrent des dictionnaires,
10: un dictionnaire en ligne, vous avez Larousse.fr, j'y vais très souvent, moi il y a beaucoup de difficultés qui sont bien expliquées sur Larousse.fr, le Robert en ligne, il y a plein de petits jeux de lettres et de choses intéressantes pour tous les âges. Il y a plein de choses, de ressources gratuites sur Internet aussi.
8: Et est-ce que vous pensez, Muriel Gilbert, que la prédominance du numérique autour de nous, et chez les enfants en particulier, qui sont de plus en plus sur les téléphones, les ordinateurs, qu'eux à la main avec des stylos, ça peut avoir une influence négative sur le fait de faire des fautes?
10: Je pense pas. Moi, j'ai l'impression qu'on est quand même un tout petit peu aidé. Quand on écrit dans un traitement de texte, il y a un petit souligné bizarre qui doit attirer votre attention. Bon, évidemment, il ne connaît pas tous les mots. Mais enfin, quand on vous fait un petit soulignement bizarre, c'est... petite idée, aller vérifier, voilà. Je trouve qu'il y a une aide quand même.
8: Enfin, sauf quand ça écrit n'importe quoi, alors que pour le coup, on avait juste à la base. Hein, ça arrive aussi, et c'est un petit peu rageant. Salut les matelots!

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2: Bonjour. Je suis Ariane Ascaride et je vais vous raconter l'histoire de Toutoune et Constantin.

0: Un jour d'été, Toutoune et Constantin s'entraînaient à la course dans les petites rues en pente de la grosse ville pour acquérir de la résistance. Car leur vœu était toujours le même, pouvoir participer aux Jeux Olympiques. Depuis beaucoup de temps, plus personne n'avait pu courir dans la rue. Chacun avait dû faire du vélo dans sa maison. Un vélo qui ne bouge pas, c'était bien triste. Mais les temps avaient changé. La rue était de nouveau à tout le monde. Il n'était plus interdit de marcher sur les trottoirs. Tout le monde reprenait peu à peu ses habitudes. Et bien sûr, Toutoune et Constantin avaient repris l'entraînement. Comme tout le monde le sait, pour être champion, il faut beaucoup travailler, beaucoup courir dans les rues, les monter, les descendre encore et encore. Et surtout, Toutoune ne voulait jamais se laisser dépasser par Constantin, donc les entraînements étaient très fatigants, car Constantin voulait toujours gagner. Mais bon, pour en revenir à notre histoire, ce jour-là, Toutoune et Constantin commençaient à descendre en courant la petite rue, ce qui fait mal aux talons et aux cuisses, mais ni l'un ni l'autre ne l'auraient reconnu. En courant ainsi, leurs joues ressemblaient à des flancs qui tremblotaient. Ça leur donnait une drôle de tête. Mais en passant devant une petite maison aux fenêtres ouvertes, ils entendirent de gros sanglots. De ces sanglots que l'on émet quand on est très, très triste ou quand on a vraiment très mal aux dents. Toutoune et Constantin se figèrent dans leur course et s'approchèrent de la fenêtre du rez-de-chaussée de la maison. Les volets étaient grands ouverts et sur l'un d'eux, une cage à oiseaux était accrochée avec à l'intérieur un pauvre petit canari orange qui avait l'air lui aussi bien malheureux. En se mettant sur la pointe des pieds, Constantin et Toutoune arrivèrent à pousser les battants de la fenêtre et ils découvrirent alors une jolie dame en robe de satin rose et mauve. Un joli chapeau sur la tête avec là aussi un canari, mais en carton, celui-ci. Mais ce qui frappait chez cette dame, c'est qu'elle était très grosse. Si grosse que ses chaussures étaient bien trop petites pour ses pieds qui ressemblaient à des énormes soufflets à la carotte. Assise sur une chaise qui disparaissait sous ses fesses, et dont les pieds avaient du mal à supporter le poids incroyable de la dame, elle pleurait. Son maquillage coulait dans les plis de son cou. Ses larmes étaient, comme le reste, si grosses qu'en s'écoulant, cela faisait des petits ruisseaux qui se perdaient dans son corsage. Toutoune et Constantin avaient de la peine pour elle, mais ils étaient aussi très surpris de voir une dame si grosse, mais tellement grosse, avec ce chapeau ridicule qui semblait si petit sur sa tête si large. Les joues de la dame n'étaient pas comme des flancs, mais comme des pizzas à pâte épaisse. Et la dame pleurait toujours. L'étonnement de la découverte passée, Toutoune demanda « Bonjour madame, qu'est-ce qui va pas? J'ai jamais vu une grande personne pleurer comme vous. » La grosse dame sursauta car tout à son chagrin, elle ne s'était pas aperçue de la présence des enfants. D'émotion et de surprise, elle mit sa grosse main sur son cœur et dit « Excusez-moi jeune gens si je suis si triste. Et aujourd'hui, c'est mon anniversaire. » Et des amis ont préparé une fête pour moi et je ne peux pas y aller. Mais pourquoi ? Dit Toutoune. La grosse dame eut l'air encore plus triste et dit :
1: Parce que je ne peux pas sortir. Je ne passe pas par la porte et de plus mes souliers sont devenus trop petits. Je ne peux plus marcher avec.
0: Et elle recommença à sangloter si fort que le canari dans la cage s'affola et se mit à volter dans tous les sens. Il faut dire que tout le monde, pendant quelques mois, avait dû rester enfermé dans les maisons. Car une petite bestiole, très petite, si petite qu'on l'appelait microbe ou mieux virus, avait fait beaucoup de mal à tous les gens sur qui elle sautait. Donc, il avait été décidé que plus personne ne sortirait jusqu'à ce qu'on trouve le moyen de l'empêcher de faire tant de mal. Tout le monde s'était donc renfermé. Et beaucoup s'étaient mis à faire de la cuisine et à manger pour passer le temps. Et la grosse dame, elle aussi, avait fait beaucoup de plats et de gâteaux. Et aujourd'hui, elle pleurait, au fond, à cause de ce satané microbe. Toutoune et Constantin auraient pu se moquer d'elle. Mais cela ne leur passa même pas par la tête. Ce qu'ils voyaient avant tout était son chagrin. Sans se concerter, ils escaladèrent la petite fenêtre de la petite maison et s'installèrent auprès de la grosse dame. Sa maison était si jolie qu'on l'aurait cru faite en bonbons. Tout était rose, jaune, vert, rouge, comme s'ils étaient tombés dans un grand tonneau de friandises. Toutoune et Constantin s'assirent sur un petit divan qui sentait la vanille. Ils réfléchissaient. La grosse dame pleurait. Le canari sautait de plus en plus vite d'un côté et de l'autre de la cage, quand soudain Toutoune se leva d'un bond et dit « Marlène !» Et elle enjamba la fenêtre dans l'autre sens et dit à Constantin « Toi, tu restes ici, je crois que j'ai trouvé la solution. Je vais voir Marlène, ma voisine, elle est pompier. Elle va bien trouver un moyen pour que la grosse... Oh, pardon, la dame fête son anniversaire. »
1: « Oh, Marlène, c'est une fille. Elles sont pas pompiers, les filles. » Elles ont pas assez de force, dit Constantin. Alors, toi, vraiment, t'es nul. Mais t'es nul. Mais ça fait longtemps que les filles sont pompiers. Et même que chez Marlène, il y a son beau casque qui brille et ses grosses chaussures. Toi, tu restes ici, tu nous attends, on revient.
0: Fais vite, dit Constantin, qui ne se sentait pas très rassuré à l'idée de rester avec une grosse dame qui pleurait comme un bébé. Et puis vraiment... Elle avait un chapeau ridicule. Toutoune se mit à courir à sa vitesse maximum. On aurait dit que le vent l'accompagnait. Et chaque fois qu'elle croisait quelqu'un, il titubait et perdait l'équilibre. Elle arriva enfin près d'un terrain de boules où Marlène s'entraînait au jeu provençal. Elle attendit sagement et en silence que Marlène mit son poing, puis s'approcha, monta sur la pointe de ses pieds et résuma la situation à l'oreille de Marlène qui, d'abord, éclata de rire. Mais, devant l'air sérieux et un peu réprobateur de Toutoune, se reprit et dit aux amis avec qui elle jouait « Nous sommes des pompiers et nous sommes là pour porter secours. Les amis, on a besoin de nous, on finira la partie plus tard. » En moins d'une minute, tous les pompiers étaient dans leur véhicule magnifique avec Toutoune assise à côté du chauffeur, si fière qu'elle était aussi rouge que le camion. La sirène retentit et roule ma poule. Quelques minutes plus tard, le camion se garait devant la petite maison au grand soulagement de Constantin qui commençait à avoir envie de pleurer lui aussi à force d'assister au désespoir de la grosse dame. Avec rapidité, les pompiers jugèrent la situation. Après avoir bien considéré la grosse dame et après avoir mesuré l'ouverture de la porte, ils furent bien obligés d'admettre que la seule solution était de faire un très gros trou dans le toit et de tirer avec un palan la grosse dame qu'ils auraient harnachée et de la faire sortir par le haut de la maison pour la reposer ensuite sur le trottoir. En entendant cela, la grosse dame se mit en colère, accusant les pompiers de vouloir démolir sa maison, d'être des vicieux qui voulaient voir sa culotte, de n'avoir aucune compassion, d'être des monstres irresponsables, de ne penser à rien, de se moquer d'elle. Elle criait d'une voix suraiguë
2: « Et s'il pleut, hein, s'il pleut, je fais quoi, moi, avec une maison sans toit ?»
0: Ma Marlène s'aventura à répondre que dans le pays de la grosse ville, la pluie était plutôt rare et qu'elle pourrait obstruer le trou avec des parapluies de couleur qui s'accorderaient très bien avec le canapé. Alors là, la tragédie grecque investit la grosse dame qui commença à hurler en se griffant le visage et en s'arrachant les cheveux. Les voisins commencèrent à crier en disant qu'ils allaient appeler la police pour tapage d'urne. Les pompiers commençaient à s'énerver eux aussi en disant qu'ils n'avaient pas arrêté leur partie de boule pour se faire engueuler et supporter les cris d'une furie. Toutoun et Constantin commençaient à se dire que la prochaine fois ils ne s'arrêteraient plus dans leur course, que c'était fini tout ça. Ils ne se consacreraient dorénavant qu'à l'entraînement des Jeux Olympiques. Et le canari commençait à donner de gros signes de faiblesse dans sa cage. Quand, soudain, on entendit, comme une rumeur joyeuse, un chant porté par plusieurs voix qui disait « Bon anniversaire, nos vœux les plus sincères !» Et on vit apparaître toute une bande de joyeux drilles qui sautaient et dansaient au milieu de la rue. On aurait dit toute une bande de lutins malins.
2: Bon anniversaire, nos vœux les plus sincères.
0: Et au fur et à mesure qu'ils descendaient la rue, les voisins de la grosse dame ouvraient leurs fenêtres et se mettaient eux aussi à chanter. Peu à peu, tout le monde se mit à chanter, les voisins, les pompiers, Marlène et Toutoun et Constantin aussi.
3: Bon anniversaire.
0: La grosse dame était si heureuse qu'elle se mit à sauter sur place, ce qui fit dangereusement trembler les murs de sa petite maison et le canari orange vira au vert. Un des joyeux drilles arriva sous la fenêtre de la grosse dame et dit « Henriette, si tu ne vas pas à la gardère viendra à toi. » Alors, quand on ne t'a pas vu venir, on s'est dit que tu avais un gros empêchement, car nous savons à quel point tu aimes chaque année fêter ton anniversaire. À ces mots, les yeux d'Henriette s'emplirent à nouveau de larmes et elle chuchota. « Les pompiers veulent faire un trou dans mon toit parce que je ne peux plus passer par la porte. » Au lieu de rire, le joyeux drille sauta par la fenêtre, l'entoura de ses bras et lui dit « Écoute, à partir de la semaine prochaine, je viendrai te faire de la soupe de légumes et je la mangerai avec toi. Ainsi, très vite, tu pourras repasser par la porte. Ou bien alors, je viendrai te faire une nouvelle porte. Mais aujourd'hui, c'est ta fête. Alors, tu vas te mettre à ta fenêtre et nous allons te faire la sérénade. Car pour moi, tu es la plus belle de la terre. » Toutoun et Constantin étaient admiratifs devant un tel amour qui poussait jusqu'au sacrifice de manger tous les jours de la soupe de légumes. Ça, c'était de l'amour. Finalement, la rue se transforma en une fête. Tout le monde dansait, chantait, sortait des maisons, de quoi boire et manger. Personne n'était inquiet puisque les pompiers étaient là avec leurs camions rouges et leurs sirènes. Et pour couronner le tout, un feu d'artifice explosa dans le ciel de la grosse ville. Constantin se retourna vers Toutoun en disant « Tu crois que je peux en demander un pour mon anniversaire ?» Elle explosa de rire et lui dit « Mais tu n'es pas né aujourd'hui, toi !» Et aujourd'hui, en plus d'être l'anniversaire d'Henriette, c'est le 14 juillet, bah tais-toi donc et regarde le ciel. Moi, c'est ce que je préfère au monde, les feux d'artifice. C'est comme si le trésor des pirates nous tombait sur la tête. Ainsi, la grosse dame eut le plus bel anniversaire de sa vie. Quant à Toutoun et Constantin, ils coururent à toute allure chez eux après le feu d'artifice et enlevèrent leurs chaussures de course pour rentrer sans bruit chez eux pour ne pas se faire gronder. Mais le 14 juillet, les parents dansent à la lumière des lampions et au son de la trompette et des violons et oublient un peu leur rôle de parents. Alors Toutoun et Constantin s'endormirent bien avant eux, heureux d'avoir fait plaisir à Henriette. en rêvant à leur victoire aux 100 mètres des Jeux Olympiques. Et voilà, l'histoire est finie. Et maintenant, au lit.

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0: sûr.
1: Bah, ça pique pas, ça.
2: Si, ma grand-mère, quand elle embrasse, ça pique. Alors, dis pas, ça pique pas, parce que ma grand-mère, ça pique. Ouais, et t'as déjà embrassé ma grand-mère?
1: Non.
2: Bon, alors, donc, dis pas, ça pique pas, parce que ma grand-mère, je te dis un truc, c'est que ça pique.
1: Ouais, donc...
2: Bon, alors, non, mais c'est marrant, comme tu veux toujours. Je te dis, la grand-mère, ça pique. Ma grand-mère, ça pique. Je sais pas ta grand-mère si ça pique, mais c'est dommage de se mettre. On chante une jolie chanson, total, on s'énerve. Ça m'énerve, ma grand-mère, ça pique, voilà.

0: plus que n'importe qui. J'ai jamais dit ça.
1: Tut.
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